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1: Retrouvons tout de suite l'éphéméride de ce 27 juin. Bonne fête Fernand, Fernande. Leur couleur le blanc, leur chiffre le 8. Les naissances du 27 juin. Héloïse Martin, l'actrice. Matthew Lewis, l'acteur. Nico Rosberg, le coureur automobile. Benoît Power, le chanteur. Régine Cavagnou, la skieuse. Isabelle Adjani, la comédienne et actrice. Laurent Terzieff, l'acteur, comédien de théâtre et metteur en scène. Magali Noël, l'actrice et chanteuse. En 1910, c'est la naissance de Pierre Joubert, le dessinateur. Les décès, en 2017, Michael Bon, l'écrivain. En 2016, Bud Spencer, l'acteur, scénariste et producteur italien. En 2008, Frédéric Botton, le compositeur. En 2004, Fausto Romitelli, le compositeur italien. En 1976, Albert Dubout, le dessinateur humoriste. En 2019, pour la première fois depuis la création de l'épreuve en 1958, un Français, Alexandre Kantarov, décroche le premier prix de piano au concours international Tchaïkovski. En 2007, dans les Hautes-Alpes, 5 alpinistes dévissent dans le massif des Écrins. Le bilan, 5 morts. En 1997, c'est la sortie du premier tome des aventures d'Harry Potter au Royaume-Uni. En 1988, une collision de deux trains de banlieue à la gare de Lyon à Paris fait 56 morts. En 1987, c'est la privatisation de la Société Générale. En 1984, les Bleus et Michel Platini deviennent champions d'Europe. En 1964, c'est la création de l'ORTF. Et en 1956, la création de la vignette automobile pour la durée d'un an pour venir en aide aux personnes âgées. Le dicton, temps de la Saint-Fernand, chaleur et soleil riant.
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0: quelqu'un de confiance.
1: Gémo, le domaine professionnel est privilégié. Il sera question de savoir ce que vous voulez et d'agir pour faire passer vos idées.
0: Cancer, la chance est avec vous. Sachez profiter pleinement de cette bonne période astrale.
1: Les lions, vous avez besoin d'action, soit, mais prenez quand même soin de respecter le rythme souvent plus lent de ceux qui vous entourent.
0: Vierge, Mercure passe dans votre secteur, il dynamise donc votre mental et favorisera les échanges.

0: êtes un peu patraque en ce moment.
1: Les Sagittaires, un jour sans, et oui, il serait judicieux de vous mettre en retrait et laisser les autres agir.
0: Capricorne, l'envie d'être utile à ceux qui vous entourent ne doit pas ralentir la poursuite de vos objectifs.

0: jalousie. Bonne journée à tous. Demain, vous penserez bien à fêter Irénée.
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1: L'actualité en ce vendredi sous le signe de la canicule, les Vosges en vigilance rouge depuis hier. Rouge vie canicule, donc le pic de chaleur est attendu. En fait, entre samedi et dimanche, c'est-à-dire donc demain, ça va être plus inquiétant. On devra en effet approcher les 40 degrés en journée, 25 la nuit. C'est pas toujours vrai puisqu'en montagne, les températures ont une tendance à baisser tout de même.

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1: L'actualité en ce vendredi sous le signe de la canicule, les Vosges en vigilance rouge.

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L'EHPAD de Buisson est à la recherche d'un agent de sécurité, SIAP 1. C'est pour un poste en CDI à 35 heures par semaine. Un poste ouvert aux débutants, titulaire du permis.

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1: Il est tout juste midi et demi.
2: L'actualité en ce vendredi sous le signe de la canicule. Les Vosges en vigilance rouge depuis hier. Rouge, canicule donc.

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9: L'actualité en ce vendredi sous le signe de la canicule, les Vosges en vigilance rouge depuis hier, rouge vie canicule, donc le pic de chaleur est attendu en fait entre samedi dimanche, c'est-à-dire donc

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2: La municipalité du Tillau vous propose le forum de l'emploi L'Escale Pro le mercredi 1er juillet, salle Cécile Valence de la médiathèque, de 9h30 à midi et de 14h30 à 17h, et ce sera en entrée libre. À propos des concours de maisons fleuries autour de chez nous, eh bien, il y a celui de

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6: L'actualité en ce vendredi sous le signe de la canicule. Les Vosges en vigilance rouge depuis hier. Rouge vie canicule, donc le pic de chaleur est attendu en fait entre samedi et dimanche, c'est-à-dire donc demain.

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2: La municipalité du Tillot vous propose le forum de l'emploi à l'Escala Pro le mercredi 1er juillet. Celle Cécile Valence de la médiathèque, de 9h30 à midi et de 14h30 à 17h. Et ce sera en entrée libre. À propos des concours de maisons fleuries autour de chez nous, eh bien, il y a celui de Fraisse-sur-Moselle.

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0: professeur Vosgien.
1: L'EHPAD de Bussan est à la recherche d'un agent de sécurité, SIAP 1. C'est pour un poste en CDI à 35 heures par semaine. Un poste ouvert aux débutants, titulaire du permis, avec carte professionnelle à jour. Également le SST. Avec l'AFPA de Remiremont, il y a un poste de menuisier agenceur pour un contrat en alternance qui vous est proposé. CDD donc de 12 mois en contrat d'apprentissage à 35 heures par semaine. Poste ouvert aux débutants pour préparer un CAP ou un BEP. La Fédération médico-sociale des Vosges est à la recherche d'un éducateur spécialisé ou moniteur éducateur pour travailler sur un internat à Cornimont, internat éducatif réservé aux enfants et adolescents. Alors c'est un poste en CDI à 35 heures par semaine. Alors vous devez postuler avant le 20 juillet. Vous aurez tous les détails pratiques en allant consulter l'offre sur le site de France Travail. Alors c'est un poste qui est ouvert au débutant, diplôme d'état de moniteur éducateur exigé, avec également le permis B. Dans le cadre de l'ouverture de la nouvelle MEX de Cornimont prévue pour le mois d'octobre, un agent d'entretien et de maintenance polyvalent est recherché pour un poste en CDI à temps partiel, 17h50 par semaine. C'est un poste ouvert aux débutants titulaires du permis. Avec l'AFPA de Remiremont, vous allez pouvoir préparer un contrat d'apprentissage en tant que charpentier et bois. C'est pour la préparation d'un CAP et BEP. CDD donc de 12 mois qui vous est proposé. Poste ouvert aux débutants. L'ensemble Jeanne d'Arc Saint-Joseph de Remiremont est à la recherche d'un formateur anglais professionnel pour un contrat à durée déterminée de 10 mois à temps partiel, 11 heures par semaine. Alors une formation Bac plus 3 minimum en anglais, langue étrangère est recherchée, avec également 2 ans d'expérience. Un contrat d'apprentissage pour préparer un diplôme en tant que conseiller de vente et service après-vente multimédia sur Remiremont vous est proposé. Alors, CDD donc de 12 mois. C'est un poste qui est ouvert à tous. À Saint-Nabord, un ravitailleur enrobé titulaire du permis poids lourd est recherché pour une mission intérimaire de 5 mois à 35 heures par semaine. C'est un poste qui est ouvert aux débutants. La résidence au Val d'Ajol est à la recherche d'un pizzaïolo. C'est pour un poste en CDI à 39 heures par semaine. Poste ouvert aux débutants. À Gérardmer, la confiserie gérômoise recherche un vendeur en confiserie pour un CDD de 6 mois à temps partiel, 26 heures par semaine. Ce poste est ouvert aux débutants. Une expérience est tout de même appréciée avec formation CAP et BEP dans la vente. Il faut être également titulaire du permis.
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0: Alors, au travail ou en vacances, comment pourrait se présenter cette journée ?
1: Eh bien, pour vous les béliers, à éviter absolument aujourd'hui dans vos conversations les sujets délicats. Et oui, le risque d'affrontement et d'éclat de voix sera réel.
0: Taureau, vous avez de bonnes idées. Le but est de les faire partager, demander l'avis à quelqu'un de confiance.
1: Gémeaux, le domaine professionnel est privilégié. Il sera question de savoir ce que vous voulez et d'agir pour faire passer vos idées.
0: Cancer, la chance est avec vous. Sachez profiter pleinement de cette bonne période astrale.
1: Les lions, vous avez besoin d'action, soit, mais prenez quand même soin de respecter le rythme souvent plus lent de ceux qui vous entourent.
0: Vierge, Mercure passe dans votre secteur, il dynamise donc votre mental et favorisera les échanges.
1: Balance, malheur à ceux qui chercheront à vous mettre des bâtons dans les roues. Même les êtres que vous aimez ne seront pas épargnés.
0: Scorpion, prenez soin de vous, vous êtes un peu patraque en ce moment.
1: Les Sagittaires, un jour sans, et oui, il serait judicieux de vous mettre en retrait et laisser les autres agir.
0: Capricorne, l'envie d'être utile à ceux qui vous entourent ne doit pas ralentir la poursuite de vos objectifs.
1: Vous qui êtes Verseau,

0: tout bout de champ votre bonheur ou votre succès, vous risquez de susciter des jalousies. Bonne journée à tous. Demain, vous penserez bien à fêter Irénée.
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0: D'une très grande championne française de ski, Régine Cavagnou, qui nous a quittés il y a quelques années. Retour sur sa carrière.
1: Elle aussi est native de Haute-Savoie, elle aussi a brillé en tant que championne du monde. Régine Cavagnou est née en 1970. La skieuse tricolore connaît le plaisir de la glisse très jeune et va vite trouver le chemin des pistes de compétition. Elle qui débute véritablement sa carrière au début des années 90, aux fruits d'encourageantes places d'honneur, elle participera notamment aux Jeux d'Albertville en 92, de Lillehammer en 94 et de Nagano en 98 également, sans forcément y briller. Mais la timide Régine Cavagnou travaille dur pour arriver au sommet. S'ils ne sont pas olympiques, qu'importe, celui du monde lui est réservé. Ce sera le cas à Sankt-Anton, en Autriche, en janvier 2001, quand elle décroche son unique médaille mondiale, et pas des moindres, lors du Super G, qui vient récompenser plus de 20 ans de labeur. En cette année 2001, Régine Cavagnou est dans la pleine forme de l'âge, elle a 31 ans. Mais le 29 octobre, elle percute un entraîneur allemand sur une piste d'entraînement en Autriche. Un accident qui lui coûtera la vie, 2 jours plus tard à l'hôpital, le 31 octobre 2001. Depuis cette date, le sourire de Régine Cavagnou manquera à jamais à l'équipe de France de ski.
0: Demain, retour sur un France-Allemagne, pas comme les autres. Un France-Allemagne qu'on gagne à la fin, côté français, lors d'un mondial. Mais ce sera demain pour d'autres histoires d'un jour avec Mémoire Sport.

0: Aïcha, Aïcha, écoute-moi. Je te propose un truc. Je vais ranger mon flingue. Tu vas ranger le tien. On oublie toute cette histoire et puis après on pourra continuer bien tranquillement. Tu veux, hein? Tu ranges le tien, s'il te plaît. Bien, bien Aïcha, bien, bien. Alors les autres, maintenant, vous prenez tous exemple sur Aïcha et vous vous calmez, ok? Reprenez vos stylos et finissons la dictée, voulez-vous? Arrêtez, je les connais, ceux qui foutent la merde, hein? Les petits voix. Alors attention, il y a des pièges. Les petites vox se collent à leur mère, se collent à leur mères. Non, Patrick et Booba, non, arrêtez un peu avec les insultes sur les mères, changez un peu. Non, les filles, vous rassiez, je vous ai demandé. Non, Mathieu, on t'a rien demandé, ok? Non, on ne niquera personne, ni mère, ni race, ok? Oui, j'ai cette. Non, les filles, vous rassiez. Non, on t'a rien demandé, Mathieu. Mathieu, non, non, toi, tu lui rends ses cheveux, toi, tu me repisses le cran d'arrêt. Mathieu, on t'a rien demandé, ok? Et t'en meurs, voilà. T'en meurs! Le proviseur, ça. Vous voyez qui c'est, le proviseur? Le proviseur vient de s'acheter une matraque de CRS et un point américain. Ah, ça te fait marrer. En attendant, si jamais lui prend l'envie de passer dans cette classe, il risque de faire un carnage, le proviseur. Surtout qu'en ce moment, il est à vif, le proviseur. Oui, c'est exempt. On vient lui refuser la subvention pour la brigade canine, oui, oui. Oui, mais c'est quand même un petit peu à cause de toi qu'il l'avait demandé, n'est-ce pas? Pardon? Alors, tu risques pas de lui faire grand-chose avec ton petit 11-43 de merde, là. Il a un gilet pare-balles en permanence. Alors d'ailleurs, pour l'avoir, il te reste plus que le coup du commando suicide ou de la voiture piégée. Tu notes rien, là, hein? Tu oublies. Mais c'était de l'humour. Tiens, en parlant d'humour, deux petites choses à vous dire avant de finir. La première, la semaine prochaine, contrôle trimestriel. Ah, on la ramène moins, là, hein? Alors j'attends un petit peu mieux que le 2,5 de moyenne générale du trimestre dernier, n'est-ce pas? Vous avez tous plus ou moins 16-17 ans maintenant, vous êtes en âge de comprendre, l'année prochaine c'est le CE2, alors on y croit! Deuxième chose, j'aimerais assez qu'on arrête de jeter des pierres sur Samuel dans la cour de récréation. Oui, bah Mouloud, ici c'est pas l'intifada, d'accord? Quant à toi Samuel, mon bon Samuel, ça va, tu es bien installé? Très bien. Samuel, comment dire? D'être le fils du proviseur? N'excusant rien le fait de s'approprier un coin de la cour. L'état, tout le monde, cette cour, c'est pas la bande de Gaza. Bien, finissons, voulez-vous? Non, fermez-moi cette fenêtre là. Non, mais il fait assez bon comme ça dans cette classe là. Non, mais fermez-la. Oui, non, la fenêtre, oui. Non, mais ferme. Qu'est-ce que vous faites? Ah non, non. Ah non, c'est pas drôle. Non, non, non, lâchez-le. Non, non, il sait pas voler. Non, lâchez-le. Non, non. Non, non, je sais très bien. Non, les garçons. Non, mais je me fous de savoir qui est Superman ou qui est Spider-Man. Lâchez-le. Ou plutôt, non. Rentrez-le. Et lâchez-le. Laisse petite Svox se collante à leur mers en attendant la nuit qui arrive déjà, qui arrive. Non, deux suffiront. Ah, déjà. Point final. Oh putain, c'est pas gagné.
1: Yves Massary, le prof, est armé.
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1: Alors, canicule, un spécial ce matin, la ville de Remiremont mobilisée. On n'annonce pas nos manifestations habituelles puisqu'elles devraient être supprimées. Et la ville de Remiremont, elle a déployé plusieurs dispositifs tout au long de la semaine pour protéger les publics les plus fragiles. Pour les personnes vulnérables, les personnes ont été contactées par les équipes du CCAS, par les élus référents. Dans les résidences autonomes, des agents du CCAS sont présents afin d'assurer un contact régulier avec les résidents. Les appels se poursuivront tout au long du week-end et jusqu'à la levée de l'alerte. Dans les écoles, des ventilateurs étaient déjà installés dans ces écoles et de nombreux appareils supplémentaires ont été livrés afin d'améliorer le confort. Après concertation avec Catherine Vagnon, déléguée aux affaires scolaires, et les directeurs et directrices des écoles publiques, il était décidé de maintenir l'ouverture des établissements. Les familles qui le souhaitent peuvent exceptionnellement garder leur enfant à domicile conformément aux consignes du ministère de l'Éducation nationale. Mobilisation qui repose sur un travail d'équipe entre les agents municipaux et les élus, Jean-Benoît Tisserand, maire, ainsi que plusieurs élus, Brigitte Charles, maire adjointe aux affaires sociales, Myriam Bontemps, déléguée aux seniors, et Florent Poirot, délégué au CCAS. Voilà pour ces informations, qui sont les seules informations que nous donnons aujourd'hui qui concernent celle-ci. Donc, Remiremont, Le Monde demain, les enfoirés, ben, il fera encore plus chaud, moi je vous le dis.

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2: Bonjour, bonjour à tous. C'est de nouveau l'hippodrome d'Anguin et les 2875 mètres de la piste corde à gauche qui seront le théâtre du Quintet Plus de ce samedi 27 juin 2026. Il réunira 16 trotteurs bien connus des parieurs. La location sera de 59 000 euros et le départ prévu vers 19h15. En tête de notre sélection, le 8, Yalko Genila, aligné performance de choix depuis quelques mois, il visera la victoire. Suivi du 13, Geronimo Matica, qui a en valeur pure sa place sur le podium. Le 9, Hollywood Bond, confié à Benjamin Rochard pour l'occasion. Le 4, Héraclion des Bois, présenté, déféré des 4 pieds. Et enfin, le 5, Isolé du Bouillon, doit être racheté impérativement. Il complétera notre sélection. Une sélection que vous pouvez retrouver sur ma chaîne YouTube Tom Kazak, les pronostics qui piquent avec mes dernières minutes. Donc, notre choix aujourd'hui. Premier, le 8, Yalko Genila. Second, le 13, Geronimo Matica. Troisième, le 9, Hollywood Bond. Quatrième, le 4, Héraclion des Bois. Cinquième, le 5, Isolé du Bouillon. Le second choix, le 10, le 14 et le 12. Et à vous la fortune.
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à la recherche d'un agent de sécurité, SIAP 1. C'est pour un poste en CDI à 35 heures par semaine. Un poste ouvert aux débutants, titulaire du permis, avec carte professionnelle à jour. Également le SST. Avec l'AFPA de Remiremont, il y a un poste de menuisier agenceur pour un contrat en alternance qui vous est proposé. CDD donc de 12 mois en contrat d'apprentissage à 35 heures par semaine. Poste ouvert aux débutants pour préparer un

0: Handicapé ou un BEP. La Fédération médico-sociale des Vosges est à la recherche d'un éducateur spécialisé ou moniteur éducateur pour travailler sur un internat à Cornimont, internat éducatif réservé aux enfants et adolescents. Alors c'est un poste en CDI à 35 heures par semaine. Alors vous devez postuler avant le 20 juillet. Vous aurez tous les détails pratiques en allant consulter l'offre sur le site de France Travail. Alors c'est un poste qui est ouvert aux débutants, diplôme d'éducateur. État de moniteur éducateur exigé avec également le permis B. Dans le cadre de l'ouverture de la nouvelle MEX de Cornimont prévue pour le mois d'octobre, un agent d'entretien et de maintenance polyvalent est recherché pour un poste en CDI à temps partiel, 17h50 par semaine. C'est un poste ouvert aux débutants titulaires du permis. Avec l'AFPA de Remiremont, vous allez pouvoir préparer un contrat d'apprentissage en tant que charpentier et bois. C'est pour la préparation d'un CAP et BEP. C'est donc de 12 mois qui vous est proposé. Poste ouvert aux débutants. L'ensemble Jeanne d'Arc Saint-Joseph de Remiremont est à la recherche d'un formateur anglais professionnel pour un contrat à durée déterminée de 10 mois à temps partiel, 11 heures par semaine. Alors une formation Bac plus 3 minimum en anglais, langue étrangère est recherchée avec également 2 ans d'expérience. Un contrat d'apprentissage pour préparer un diplôme en tant que conseiller de vente et service après-vente multimédia sur Remiremont vous est proposé. Alors, CDD donc de 12 mois. C'est un poste qui est ouvert à tous. À Saint-Nabor, un ravitailleur enrobé titulaire du permis poids lourd est recherché pour une mission intérimaire de 5 mois à 35 heures par semaine. C'est un poste qui est ouvert aux débutants. La résidence au Val d'Ajol est à la recherche d'un pizzaiolo. C'est pour un poste en CDI à 39 heures par semaine, poste ouvert aux débutants. À Gérardmer, la confiserie giromoise recherche un vendeur en confiserie pour un CDD de 6 mois à temps partiel, 26 heures par semaine. Ce poste est ouvert aux débutants. Une expérience est tout de même appréciée avec formation CAP et BEP dans la vente. Il faut être également titulaire du permis.
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Salut, c'est Raphaël pour la une de votre quotidien Vosges Matin ce samedi, avec la canicule bien sûr à la une et le monde agricole qui souffre de la chaleur. Immobilier, le cauchemar d'un propriétaire de Baïcourt, symbole de la crise du logement. Lorraine, la leçon de vie de Mademoiselle Serge. La Bresse, l'accès restreint au lac des Corbeaux divise. Et puis la Coupe du Monde de foot, le triplé de Dembélé porte les Bleus, qualifiés donc pour les 16e de finale. Je vous souhaite un excellent week-end avec Radio des Ballons. Courage, hein, c'est la dernière grosse journée de chaleur. Et à partir de dimanche, ça va commencer à baisser doucement. Votre magazine arrive dans un instant. Et puis je vous retrouve tout à l'heure à 9h30 pour le V40, le top de la station.

0: Retrouvons tout de suite l'éphéméride de ce 27 juin. Bonne fête Fernand, Fernande. Leur couleur le blanc, leur chiffre le 8. Les naissances du 27 juin. Héloïse Martin, l'actrice. Matthew Lewis, l'acteur. Nico Rosberg, le coureur automobile. Benoît Power, le chanteur. Régine Cavagnou, la skieuse. Isabelle Adjani, la comédienne et actrice. Laurent Terzieff, l'acteur, comédien de théâtre et metteur en scène. Magali Noël, l'actrice et chanteuse. En 1910, c'est la naissance de Pierre Joubert, le dessinateur. Les décès, en 2017, Michael Bon, l'écrivain. En 2016, Bud Spencer, l'acteur, scénariste et producteur italien. En 2008, Frédéric Botton, le compositeur. En 2004, Fausto Romitelli, le compositeur italien. En 1976, Albert Dubout, le dessinateur humoriste. En 2019, pour la première fois depuis la création de l'épreuve en 1958, un Français, Alexandre Kantarov, décroche le premier prix de piano au concours international Tchaïkovski. En 2007, dans les Hautes-Alpes, 5 alpinistes dévissent dans le massif des Écrins, le bilan 5 morts. En 1997, c'est la sortie du premier tome des aventures d'Harry Potter au Royaume-Uni. En 1988, une collision de deux trains de banlieue à la gare de Lyon à Paris fait 56 morts. En 1987, c'est la privatisation de la Société Générale. En 1984, les Bleus et Michel Platini deviennent champions d'Europe. En 1964, c'est la création de l'ORTF. Et en 1956, la création de la vignette automobile pour la durée d'un an pour venir en aide aux personnes âgées. Le dicton, temps de la Saint-Fernand, chaleur et soleil riant.
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Et c'est encore une émission spéciale, hein, canicule aujourd'hui, comme disait Miss Tinguette. C'était interprété par Dalida et les nouveaux auditeurs en cette semaine. Eh bien, il y a Aimé de Loïc Froidevaux et d'Alizé Deverte. C'est à Ferdru. Il y a Augustine de Fabien Girard et Cassandre Chabot. C'est de Basse sur le Rue. Il y a Ethan d'Eric Corazza et Laurent Vroslac de Certini. Il y a Gabriella d'André Barajas et Johanna Antoine du syndicat. Et il y a Liam de Dimitri Duchaussois et Perlina Nonotte du Val d'Ajol. Et comme Simon Dos Santos et Ariane Collin, c'est Milo donc, et c'est Plombière. Bonne journée avec Radio des Ballons.

0: Première fois, Slimane, à 7h52, dans 8 minutes, nous retrouvons l'actualité. Aujourd'hui, nous sommes le samedi 27 juin. Et oui, ce seront les derniers jours du mois de juin. Le soleil s'est levé à 5h49. Ouh, ça baisse. Et il se couchera à 21h58. Nous fêtons Fernand aujourd'hui. Fernande aussi. J'en sais rien. En tous les cas, aujourd'hui, eh bien, nous sommes bel et bien un jour rouge. Et c'est pourquoi nous ne diffusons pas nos émissions habituelles, enfin du moins nos informations habituelles, puisque les manifestations normalement sont interdites entre 10h du matin et 20h le soir.
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0: Et un 27 juin en 1905, c'était la mutinerie du cuirassé Potemkin, un cuirassé russe. En 1964, la création de l'ORTF, l'Office de radio-télévision française. En 1977, indépendance de Djibouti. En 1984, l'équipe de France de football remporte son premier titre de champion d'Europe. En 1990, décès de l'ancien dictateur grec Georges Papadopoulos, homme fort du régime des colonels de 1967 à 1974. Et puis en 2007, le premier ministre britannique Tony Blair cède son poste à son ministre des Finances Gordon Brown. Voilà pour ces informations en ce samedi. Et aujourd'hui, c'est aussi un jour anniversaire pour une certaine Isabelle Adjani. Retrouvons son pull marine.

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0: pourrait se présenter cette journée?
1: Eh bien, pour vous les béliers, à éviter absolument aujourd'hui dans vos conversations les sujets délicats. Et oui, le risque d'affrontement et d'éclat de voix sera réel.
0: Taureau, vous avez de bonnes idées. Le but est de les faire partager, demander l'avis à quelqu'un de confiance.
1: Gémeaux, le domaine professionnel est privilégié. Il sera question de savoir ce que vous voulez et d'agir pour faire passer vos idées.
0: Cancer, la chance est avec vous. Sachez profiter pleinement de cette bonne période astrale.
1: Les lions, vous avez besoin d'action, soit, mais prenez quand même soin de respecter le rythme souvent plus lent de ceux qui vous entourent.
0: Vierge, Mercure passe dans votre secteur, il dynamise donc votre mental et favorisera les échanges.

0: Jalousie. Bonne journée à tous. Demain, vous penserez bien à fêter Irénée.
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1: L'actualité de ce samedi avec les Vosges toujours en vigilance rouge canicule avec un pic de chaleur attendu pour ce samedi. Ça va commencer à descendre tout doucement dimanche, on en reparlera à la fin de ce flash. On devrait donc frôler aujourd'hui les 40 degrés avec un dispositif canicule info service et un numéro vert gratuit que je vous rappelle, le 0800 06 66 66. La vague de chaleur engendre une forte affluence dans les services d'urgence des hôpitaux. Ainsi, la direction des centres hospitaliers d'Épinal, Remiremont et Vittel a déclenché le plan blanc avec une cellule de crise où tous les moyens humains et matériels sont mobilisés. Certains soignants sont rappelés, des interventions non urgentes sont déprogrammées. Les interventions des pompiers du département ont augmenté de plus de 30%, soit plus d'une centaine par jour, en majorité pour des secours à la personne. Les secours sont d'ailleurs fortement mobilisés encore pour ce week-end caniculaire. Les soldats du feu sont d'ailleurs intervenus hier matin pour un feu à Imont dans un champ de blé. L'incendie serait intervenu suite au passage d'un quad avec le pot d'échappement brûlant. Les flammes se sont rapidement propagées et ont détruit 2000 hectares de chaume. Les pompiers ont été mobilisés pendant plusieurs heures, aidés par des agriculteurs. Autre intervention des secours, hier après-midi au Val d'Ajol, où un homme de 70 ans a chuté d'un balcon d'une hauteur de 3 mètres. Gravement blessé, le septuagénaire a dû être placé dans le coma pour être ensuite héliporté à Strasbourg. Les Vosges, qui étaient avant la canicule en vigilance sécheresse, ont cette fois été placés en alerte sécheresse par le préfet. Il a été constaté en effet, avec la canicule, une baisse des cours d'eau et des nappes souterraines. Une restriction des usages de l'eau est maintenant en vigueur, à savoir que l'arrosage est interdit entre 11h et 18h. Le nettoyage des façades et des véhicules est lui aussi interdit, tout comme le remplissage des piscines. Je vous rappelle aussi qu'avec cette vigilance rouge canicule, les manifestations sportives, culturelles ou associatives prévues entre 10h et 20h ce week-end sont supprimées. Nous avons appris le décès de Caroline Charles Néret, âgée de 62 ans. Une bénédiction est prévue lundi au funérarium de Gérardmer. Je vous rappelle aujourd'hui les obsèques de Gabriel Curien, âgé de 92 ans, à 10h en l'église de Saint-Amé. Les obsèques de Juliette à Valroff, née Poirot, âgée de 90 ans, sont prévues à 14h30 en l'église de Saint-Maurice. Le sport avec la Coupe du Monde de football en Amérique, avec hier la Norvège qui était battue par la France 1-4. Les Bleus finissent donc premiers de leur groupe. Ils seront en 16e de finale mardi face à la Suède. D'autres résultats avec le Paraguay et l'Australie qui ont fait match nul 0 partout. Le Sénégal a battu l'Irak 5-0. Le Cap-Vert a fait match nul avec l'Arabie Saoudite 0 partout. L'Uruguay battu par l'Espagne 0-1. La Nouvelle-Zélande battue par la Belgique 1-5 et l'Égypte a été battue par l'Iran 1-2. Les prochains matchs Panama-Angleterre, c'est ce soir à 23h, même horaire pour Croatie-Ghana. Colombie-Portugal sera joué à 1h30, tout comme la République démocratique du Congo face à l'Ouzbékistan. Et puis à 4h, vous retrouverez les matchs Algérie-Autriche et Jordanie-Argentine. Ce week-end, les championnats de France de cyclisme se poursuivent à la Tour du Pin avec les courses en ligne hommes et femmes. La météo, on atteint aujourd'hui le pic de chaleur avec près de 40 degrés. Des orages possibles arriveront dans l'après-midi et en soirée. Dimanche, les températures vont commencer à baisser de 21 à 36 degrés avec soleil, nuages et des orages. Et les orages vont se poursuivre jusqu'à mercredi avec une nette baisse des températures. Mercredi, il fera de 15 à 26 degrés.
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Retrouvons tout de suite l'éphéméride de ce 27 juin. Bonne fête Fernand, Fernande. Leur couleur le blanc, leur chiffre le 8. Les naissances du 27 juin. Héloïse Martin, l'actrice. Matthew Lewis, l'acteur. Nico Rosberg, le coureur automobile. Benoît Power, le chanteur. Régine Cavagnou, la skieuse. Isabelle Adjani, la comédienne et actrice. Laurent Terzieff, l'acteur, comédien de théâtre et metteur en scène. Magali Noël, l'actrice et chanteuse. En 1910, c'est la naissance de Pierre Joubert, le dessinateur. Les décès, en 2017, Michael Bon, l'écrivain. En 2016, Bud Spencer, l'acteur, scénariste et producteur italien. En 2017,

du premier tome des aventures d'Harry Potter au Royaume-Uni. En 1988, une collision de deux trains de banlieue à la gare de Lyon à Paris fait 56 morts. En 1987, c'est la privatisation de la Société Générale. En 1984, les Bleus et Michel Platini deviennent champions d'Europe. En 1964, c'est la création de l'ORTF. Et en 1956, la création de la vignette automobile pour la durée d'un an pour venir en aide aux personnes âgées. Le dicton, temps de la Saint-Fernand, chaleur et soleil rient.

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1: L'actualité de ce samedi avec les Vosges toujours en vigilance rouge canicule avec un pic de chaleur attendu pour ce samedi. Ça va commencer à descendre tout doucement dimanche, on en reparlera à la fin de ce flash. On devrait donc frôler aujourd'hui les 40 degrés avec un dispositif canicule info service et un numéro vert gratuit que je vous rappelle, le 0800 06 66 66. La vague de chaleur engendre une forte affluence dans les services d'urgence des hôpitaux. Ainsi, la direction des centres hospitaliers d'Épinal, Remiremont et Vittel a déclenché le plan blanc avec une cellule de crise où tous les moyens humains et matériels sont mobilisés. Certains soignants sont rappelés, des interventions non urgentes sont déprogrammées. Les interventions des pompiers du département ont augmenté de plus de 30%, soit plus d'une centaine par jour, en majorité pour des secours à la personne. Les secours sont d'ailleurs fortement mobilisés encore pour ce week-end caniculaire. Les soldats du feu sont d'ailleurs intervenus hier matin.

0: pour un feu à Imon, dans un champ de blé. L'incendie serait intervenu suite au passage d'un quad avec le pot d'échappement brûlant. Les flammes se sont rapidement propagées et ont détruit 2000 hectares de chaume. Les pompiers ont été mobilisés pendant plusieurs heures, aidés par des agriculteurs. Autre intervention des secours, hier après-midi au Val d'Ajol, où un homme de 70 ans a chuté d'un balcon d'une hauteur de 3 mètres. Gravement blessé, le septuagénaire a dû être placé dans le coma pour être ensuite héliporté à Strasbourg. Les Vosges, qui étaient avant la canicule en vigilance sécheresse, ont cette fois été placés en alerte sécheresse par le préfet. Il a été constaté en effet, avec la canicule, une baisse des cours d'eau et des nappes souterraines. Une restriction des usages de l'eau est maintenant en vigueur, à savoir que l'arrosage est interdit entre 11h et 18h. Le nettoyage des façades et des véhicules est lui aussi interdit, tout comme le remplissage des piscines. Je vous rappelle aussi qu'avec cette vigilance rouge canicule, les manifestations sportives, culturelles ou associatives prévues entre 10h et 20h ce week-end sont supprimées. Nous avons appris le décès de Caroline Charles Néheret, âgée de 62 ans. Une bénédiction est prévue lundi au funérarium de Gérardmer. Je vous rappelle aujourd'hui les obsèques de Gabriel Curien, âgé de 92 ans, à 10h en l'église de Saint-Amé. Les obsèques de Juliette à Valroff, née Poirot, âgée de 90 ans, sont prévues à 14h30 en l'église de Saint-Maurice. Le sport avec la Coupe du Monde de football en Amérique, avec hier la Norvège qui était battue par la France 1-4. Les Bleus finissent donc premiers de leur groupe. Ils seront en 16e de finale mardi face à la Suède. D'autres résultats avec le Paraguay et l'Australie qui ont fait match nul 0 partout. Le Sénégal a battu l'Irak 5-0. Le Cap-Vert a fait match nul avec l'Arabie Saoudite 0 partout. L'Uruguay battu par l'Espagne 0-1. La Nouvelle-Zélande battue par la Belgique 1-5 et l'Égypte a été battue par l'Iran 1-2. Les prochains matchs Panama-Angleterre, c'est ce soir à 23h, même horaire pour Croatie-Ghana. Colombie-Portugal sera joué à 1h30, tout comme la République démocratique du Congo face à l'Ouzbékistan. Et puis à 4h, vous retrouverez les matchs Algérie-Autriche et Jordanie-Argentine. Ce week-end, les championnats de France de cyclisme se poursuivent à la Tour du Pin avec les courses en ligne hommes et femmes. La météo, on atteint aujourd'hui le pic de chaleur avec près de 40 degrés. Des orages possibles arriveront dans l'après-midi et en soirée. Dimanche, les températures vont commencer à baisser de 21 à 36 degrés avec soleil, nuages et des orages. Et les orages vont se poursuivre jusqu'à mercredi avec une nette baisse des températures. Mercredi, il fera de 15 à 26 degrés.
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0: Alors, au travail ou en vacances, comment pourrait se présenter cette journée ?
1: Eh bien, pour vous les béliers, à éviter absolument aujourd'hui dans vos conversations les sujets délicats. Et oui, le risque d'affrontement et d'éclat de voix sera réel.
0: Taureau, vous avez de bonnes idées. Le but est de les faire partager, demander l'avis à quelqu'un de confiance.
1: Gémeaux, le domaine professionnel est privilégié. Il sera question de savoir ce que vous voulez et d'agir pour faire passer vos idées.
0: Cancer, la chance est avec vous. Sachez profiter pleinement de cette bonne période astrale.
1: Les lions, vous avez besoin d'action, soit, mais prenez quand même soin de respecter le rythme souvent plus lent de ceux qui vous entourent.
0: Vierge, Mercure passe dans votre secteur, il dynamise donc votre mental et favorisera les échanges.
1: Balance, malheur à ceux qui chercheront à vous mettre des bâtons dans les roues. Même les êtres que vous aimez ne seront pas épargnés.
0: Scorpion, prenez soin de vous, vous êtes un peu patraque en ce moment.
1: Les Sagittaires, un jour sans, et oui, il serait judicieux de vous mettre en retrait et laisser les autres agir.
0: Capricorne, l'envie d'être utile à ceux qui vous entourent ne doit pas ralentir la poursuite de vos objectifs.
1: Vous qui êtes Verseau,

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2: L'actualité de ce samedi avec les Vosges toujours en vigilance rouge canicule avec un pic de chaleur attendu pour ce samedi. Ça va commencer à descendre tout doucement dimanche. On en reparlera à la fin de ce flash. On devrait donc frôler aujourd'hui les 40 degrés avec un dispositif canicule info service et un numéro vert gratuit que je vous rappelle, le 0800 06 66 66. La vague de chaleur engendre une forte affluence dans les services d'urgence des hôpitaux. Ainsi, la direction des centres hospitaliers d'Épinal, Remiremont et Vittel a déclenché le plan blanc avec une cellule de crise où tous les moyens humains et matériels sont mobilisés. Certains soignants sont rappelés, des interventions non urgentes sont déprogrammées. Les interventions des pompiers du département ont augmenté de plus de 30%, soit plus d'une centaine par jour, en majorité pour des secours à la personne. Les secours sont d'ailleurs fortement mobilisés encore pour ce week-end caniculaire. Les soldats du feu sont d'ailleurs intervenus hier matin pour un feu à Imont dans un champ de blé. L'incendie serait intervenu suite au passage d'un quad avec le pot d'échappement brûlant. Les flammes se sont rapidement propagées et ont détruit 2000 hectares de chaume. Les pompiers ont été mobilisés pendant plusieurs heures, aidés par des agriculteurs. Autre intervention des secours, hier après-midi au Val d'Ajol, où un homme de 70 ans a chuté d'un balcon d'une hauteur de 3 mètres. Gravement blessé, le septuagénaire a dû être placé dans le coma pour être ensuite héliporté à Strasbourg. Les Vosges, qui étaient avant la canicule en vigilance sécheresse, ont cette fois été placés en alerte sécheresse par le préfet. Il a été constaté en effet, avec la canicule, une baisse des cours d'eau et des nappes souterraines. Une restriction des usages de l'eau est maintenant en vigueur, à savoir que l'arrosage est interdit entre 11h et 18h. Le nettoyage des façades et des véhicules est lui aussi interdit, tout comme le remplissage des piscines. Je vous rappelle aussi qu'avec cette vigilance rouge canicule, les manifestations sportives, culturelles ou associatives prévues entre 10h et 20h ce week-end sont supprimées. Nous avons appris le décès de Caroline Charles-Née Herret, âgée de 62 ans. Une bénédiction est prévue lundi au funérarium de Gérardmer. Je vous rappelle aujourd'hui les obsèques de Gabriel Curien, âgé de 92 ans, à 10h en l'église de Saint-Amé. Les obsèques de Juliette à Valroff, née Poirot, âgée de 90 ans, sont prévues à 14h30 en l'église de Saint-Maurice. Le sport avec la Coupe du Monde de football en Amérique, avec hier la Norvège qui était battue par la France 1-4. Les Bleus finissent donc premiers de leur groupe. Ils seront en 16e de finale mardi face à la Suède. D'autres résultats avec le Paraguay et l'Australie qui ont fait match nul 0 partout. Le Sénégal a battu l'Irak 5-0. Le Cap-Vert a fait match nul avec l'Arabie Saoudite 0 partout. L'Uruguay battu par l'Espagne 0-1. La Nouvelle-Zélande battue par la Belgique 1-5 et l'Égypte a été battue par l'Iran 1-2. Les prochains matchs Panama-Angleterre, c'est ce soir à 23h. Même horaire pour Croatie-Ghana. Colombie-Portugal sera joué à 1h30, tout comme la République démocratique du Congo face à l'Ouzbékistan. Et puis à 4h, vous retrouverez les matchs Algérie-Autriche et Jordanie-Argentine. Ce week-end, les championnats de France de cyclisme se poursuivent à la Tour du Pin avec les courses en ligne hommes et femmes. La météo, on atteint aujourd'hui le pic de chaleur avec près de 40 degrés. Des orages possibles arriveront dans l'après-midi et en soirée. Dimanche, les températures vont commencer à baisser de 21 à 36 degrés avec soleil, nuages et des orages. Et les orages vont se poursuivre jusqu'à mercredi avec une nette baisse des températures. Mercredi, il fera de 15 à 26 degrés.
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1: Bonjour à tous. Retrouvons d'où vient cette expression. Aujourd'hui, rouler une pelle, qui consiste à embrasser son ou sa partenaire avec la langue. La pelle de l'expression n'est pas celle utilisée dans les jardins. Elle vient du verbe peloter, qui de nos jours signifie caresser longuement. Mais au XVIIe siècle, ce mot était employé par les joueurs du jeu de paume afin de désigner l'action de s'échauffer en s'envoyant des balles avant la partie. L'idée était donc bien de s'échauffer grâce à des préliminaires avant de rentrer dans l'action. Peloter donna pelle, qui prit naturellement le sens des préliminaires amoureux. Une autre hypothèse souligne que rouler une pelle vient de l'ancien verbe patiner, devenu avec le temps peloter ou patiner, signifiait caresser longuement. Enfin, quant à la première partie de l'expression, le verbe rouler, il s'explique tout simplement par le mouvement circulaire de la langue. Bonne journée à tous !

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1: Bonjour à tous. Nous allons refaire un tour en arrière et parler des inventions qui nous simplifient la vie. Aujourd'hui, je vous parle des ascenseurs. En 1845, Sir William Thomson mit au point le premier élévateur hydraulique. C'est avec l'invention du frein parachute qu'Eliza Otis révolutionna le système des ascenseurs en 1852. La vitesse était dorénavant limitée à 0,20 mètres par seconde et l'ascenseur était capable de s'arrêter même lorsque le câble cassait, assurant ainsi la sécurité des passagers. En 236 avant Jésus-Christ, Archimède avait mis au point un treuil avec des cordes qui s'enroulaient sur un tambour actionné par l'homme. C'était donc le premier ascenseur. Bonne journée à tous.
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1: Salut, c'est Raphaël et je vous accompagne aujourd'hui sur Radio des Ballons avec le V40, le top de la station qui va débuter dans un tout petit instant. Et avant d'entrer dans le vif du sujet, on va faire le point sur les sorties de cette semaine. Nous quitte aujourd'hui la chanteuse MA que vous avez pu découvrir avec Night at the Opera. Elle sera restée avec nous pendant 9 semaines.

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0: Un joli titre, hein, Stuck in Heaven avec Noga Erez. Elle était montée jusqu'en 12e position du V40. Et la dernière sortie du jour, eh bien, c'est un titre qui avait atteint la 5e place. Bonjour Docteur, interprété bien sûr par Ochi.
1: Bonjour Docteur.

Et ça y est, c'est donc parti pour ce nouveau V40 sur Radio des Ballons. Nous sommes ensemble jusqu'à midi et demi, de la musique, des nouveautés, des entrées, avec aussi quelques rubriques, comme par exemple tout à l'heure votre sélection cinéma. Mais on attaque tout de suite avec la 40e et dernière place, interprétée par Hélène Cio. Voici donc Bye Bye, moins 4 places.

0: Mais c'est le nouveau film de Pedro Almodovar que vous allez pouvoir découvrir, Autofiction. Un film dans lequel on retrouve Barbara Leni, Leonardo Sbaraglia. L'histoire, c'est celle de Raul, un cinéaste culte en pleine crise créative. Et lorsqu'un drame frappe l'une de ses proches collaboratrices, il s'en inspire tout simplement pour écrire son prochain film. Alors, cette autofiction a été notée 3,6 sur 5 par la presse et 2,8 seulement par les spectateurs. Je vous rappelle que ce sont les notes d'Allociné. La bataille de Gaulle, partie 1, l'âge de fer, est encore visible à l'entracte de Vanier, au cinéma du Casino à Gérardmer, ainsi qu'au grand écran à la Bresse. Alors, c'est un film de guerre historique réalisé par Antonin Baudry. On y retrouve Simon Abkarian dans le rôle de Charles de Gaulle, avec également Simon Rosselbil, Florian Le Sieur. Et dans cette première partie, nous sommes en juin 1940, la France s'effondre et signe l'armistice. Charles de Gaulle, qui ne s'est pas résigné, va lancer son appel depuis l'Angleterre, histoire de rallier les troupes. Alors c'est un premier volet qui a reçu de très bonnes notes, 3,5 pour la presse et 4,4 pour les spectateurs. Et puis si le cœur vous en dit, vous pourrez voir directement la deuxième partie, la bataille de Gaulle, J'écris ton nom cette fois-ci, avec bien sûr les mêmes acteurs, la suite du premier volet directement visible au Majestic de Remiremont. À Remiremont, vous allez pouvoir découvrir en avant-première Supergirl, et oui, nouvelle version de ce film fantastique avec la cousine de Superman, Kara Zor-El, qui dans cette histoire va s'allier avec un improbable compagnon afin de combattre un ennemi inattendu. Alors ce film a été réalisé par Greg Gillespie et on nous retrouve dans le rôle principal Millie Alcock. Autre avant-première qui vous est proposée à Remiremont, c'est le film De la Comédie Française, une comédie signée Martin Darondeau et Bertrand Huskla, avec dans les rôles principaux Pauline Clément, Laurent Stocker, Julien Frison. Et donc dans cette histoire, Nina va dévoiler sa première mise en scène à la Comédie Française. Ce spectacle va débuter dans 3 heures, mais dans l'agitation des dernières répétitions, rien ne se passe comme prévu. Il y aura beaucoup d'imprévus, de retards, de coups de stress, de problèmes techniques. Et alors, il va s'engager une course contre la montre afin de sauver cette répétition. Découvrez également au Majestic l'affaire Zanetti, un drame de Leonardo Di Costanzo avec Roche Dizem, Barbara Ronchi. C'est l'histoire d'un criminologue qui va essayer de rentrer dans l'esprit d'une criminelle qui déclare ne rien se souvenir d'un crime dont elle est accusée.
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C'est un titre qui avait été numéro 1 du top de Radio des Ballons, New Religion, avec Bibi Rexha, avec bien sûr le sample de Faceless. 39e place donc pour ce titre. Alors tout à l'heure, vous allez pouvoir retrouver l'horoscope du jour. À 10h, ce sera vos infos. Et hors classement, je vous propose d'écouter Christophe Maé avec La Lune.

0: Au travail ou en vacances, comment pourrait se présenter cette journée?
1: Eh bien, pour vous les béliers, à éviter absolument aujourd'hui dans vos conversations les sujets délicats.
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0: Alors, au travail ou en vacances, comment pourrait se présenter cette journée ?
1: Eh bien, pour vous les béliers, à éviter absolument aujourd'hui dans vos conversations les sujets délicats. Et oui, le risque d'affrontement et d'éclat de voix sera réel.
0: Taureau, vous avez de bonnes idées. Le but est de les faire partager, demander l'avis à quelqu'un de confiance.
1: Gémeaux, le domaine professionnel est privilégié. Il sera question de savoir ce que vous voulez et d'agir pour faire passer vos idées.
0: Cancer, la chance est avec vous. Sachez profiter pleinement de cette bonne période astrale.
1: Les lions, vous avez besoin d'action, soit, mais prenez quand même soin de respecter le rythme souvent plus lent de ceux qui vous entourent.
0: Vierge, Mercure passe dans votre secteur, il dynamise donc votre mental et favorisera les échanges.
1: Balance, malheur à ceux qui chercheront à vous mettre des bâtons dans les roues. Même les êtres que vous aimez ne seront pas épargnés.
0: Scorpion, prenez soin de vous, vous êtes un peu patraque en ce moment.
1: Les Sagittaires, un jour sans, et oui, il serait judicieux de vous mettre en retrait et laisser les autres agir.
0: Capricorne, l'envie d'être utile à ceux qui vous entourent ne doit pas ralentir la poursuite de vos objectifs.
1: Vous qui êtes Verseau, remettez en ordre vos papiers, vos idées, pensez à ce qui est essentiel pour vous. Ensuite seulement, vous agirez.
0: Enfin, Poisson, ne claironnez pas à tout bout de champ votre bonheur ou votre succès, vous risquez de susciter des jalousies. Bonne journée à tous, demain vous penserez bien à fêter Irénée.

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2: L'actualité de ce samedi avec les Vosges toujours en vigilance rouge canicule avec un pic de chaleur attendu pour ce samedi. Ça va commencer à descendre tout doucement dimanche, on en reparlera à la fin de ce flash. On devrait donc frôler aujourd'hui les 40 degrés avec un dispositif canicule info service et un numéro vert gratuit que je vous rappelle, le 0800 06 66 66. La vague de chaleur engendre une forte affluence dans les services d'urgence des hôpitaux. Ainsi, la direction des centres hospitaliers d'Épinal, Remiremont et Vittel a déclenché le plan blanc avec une cellule de crise où tous les moyens humains et matériels sont mobilisés. Certains soignants sont rappelés, des interventions non urgentes sont déprogrammées. Les interventions des pompiers du département ont augmenté de plus de 30%, soit plus d'une centaine par jour, en majorité pour des secours à la personne. Les secours sont d'ailleurs fortement mobilisés encore pour ce week-end caniculaire. Les soldats du feu sont d'ailleurs intervenus hier matin pour un feu à Imon dans un champ de blé. L'incendie serait intervenu suite au passage d'un quad avec le pot d'échappement brûlant. Les flammes se sont rapidement propagées et ont détruit 2000 hectares de chaume. Les pompiers ont été mobilisés pendant plusieurs heures, aidés par des agriculteurs. Autre intervention des secours, hier après-midi au Val d'Ajol, où un homme de 70 ans a chuté d'un balcon d'une hauteur de 3 mètres. Gravement blessé, le septuagénaire a dû être placé dans le coma pour être ensuite héliporté à Strasbourg. Les Vosges, qui étaient avant la canicule en vigilance sécheresse, ont cette fois été placés en alerte sécheresse par le préfet. Il a été constaté en effet, avec la canicule, une baisse des cours d'eau et des nappes souterraines. Une restriction des usages de l'eau est maintenant en vigueur, à savoir que l'arrosage est interdit entre 11h et 18h. Le nettoyage des façades et des véhicules est lui aussi interdit, tout comme le remplissage des piscines. Et je vous rappelle aussi qu'avec cette vigilance rouge canicule, les manifestations sportives, culturelles ou associatives prévues entre 10h et 20h ce week-end sont supprimées. Nous avons appris le décès de Caroline Charles Néheret, âgée de 62 ans. Une bénédiction est prévue lundi au funérarium de Gérardmer. Je vous rappelle aujourd'hui les obsèques de Gabriel Curien, âgé de 92 ans, à 10h en l'église de Saint-Amé. Les obsèques de Juliette Valroff, née Poirot, âgée de 90 ans, sont prévues à 14h30 en l'église de Saint-Maurice. Le sport avec la Coupe du Monde de football en Amérique, avec hier la Norvège qui était battue par la France 1-4. Les Bleus finissent donc premiers de leur groupe et ils seront en 16e de finale mardi face à la Suède. D'autres résultats avec le Paraguay et l'Australie qui ont fait match nul 0 partout. Le Sénégal a battu l'Irak 5-0. Le Cap-Vert a fait match nul avec l'Arabie Saoudite 0 partout. L'Uruguay battu par l'Espagne 0-1. La Nouvelle-Zélande battue par la Belgique 1-5 et l'Égypte a été battue par l'Iran 1-2. Les prochains matchs Panama-Angleterre, c'est ce soir à 23h. Même horaire pour Croatie-Ghana. Colombie-Portugal sera joué à 1h30, tout comme la République démocratique du Congo face à l'Ouzbékistan. Et puis à 4h, vous retrouverez les matchs Algérie-Autriche et Jordanie-Argentine. Ce week-end, les championnats de France de cyclisme se poursuivent à la Tour du Pin avec les courses en ligne hommes et femmes. La météo, on atteint aujourd'hui le pic de chaleur avec près de 40 degrés. Des orages possibles arriveront dans l'après-midi et en soirée. Dimanche, les températures vont commencer à baisser de 21 à 36 degrés avec soleil, nuages et des orages. Et les orages vont se poursuivre jusqu'à mercredi avec une nette baisse des températures. Mercredi, il fera de 15 à 26 degrés.
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0: Eh ouais, Théodora est sur Radio des Ballons à la 38e place du B40 avec Miss Kitoko, son titre qui s'était classé premier. Et pour elle aujourd'hui, c'est 3 places de perdu. Et je vous propose tout de suite eh bien, la première entrée de ce B40 avec peut-être une découverte pour vous. Il s'agit de la chanteuse espagnole Aitana. Alors c'est une star hein, dans son pays. Elle a déjà 4 albums à son actif. Elle est aussi actrice. Et là, elle arrive avec un nouveau single, Super Estrella.
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0: Avec le titre Frérot, Jérémy Frérot est avec nous dans le V40 depuis 12 semaines et il perd 4 places. On retrouve en 35e position Louane qui chante Conduire. C'est 7 places de perdu.
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Vous êtes dans le V40, le top de Radio des Ballons. Et Lynn nous proposait dans ton téléphone 34e position pour elle et 3 places de moins. Voici maintenant Mural. C'est un titre qui réunit Swally avec Jenny Aiko. Ils sont avec nous depuis 10 semaines.

0: Dans quelques instants sur Radio des Ballons, vous allez pouvoir retrouver un nouvel agenda. Ce sera avec Raymond. Et il est temps de découvrir qui est classé 30e aujourd'hui. Et c'est une entrée. C'est tout simplement le retour de la chanteuse Jennifer qui arrive bientôt avec un nouvel album accompagné d'une tournée. Ce sera l'album DJ. Un album sur lequel il y aura pas mal de reprises de Dalida. Puis aussi des versions inédites des plus grands succès de la chanteuse découverte avec la Star Academy. Jennifer, donc, pour son nouveau single, nous propose Mourir sur scène, reprise de Dalida, donc, de 1983.
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Auria avait été première du V40 avec Soirée Mondaine et pour elle aujourd'hui, c'est 5 places de perdu. Ça monte de 9 places d'un coup pour Soon. C'est la collaboration entre Moseman et Gaëtan Roussel.

0: Céline est dans le V40 depuis déjà 8 semaines avec Danson. Elle perd 7 places. À venir sur Radio des Ballons, quelques offres d'emploi vosgiennes. Voici Zawi et Stéphane. C'est le titre Love Noir. 4 places de perdu.
1: Il y

0: L'EHPAD de Buisson est à la recherche d'un agent de sécurité SIAP 1. C'est pour un poste en CDI à 35 heures par semaine. Un poste ouvert aux débutants, titulaire du permis, avec carte professionnelle à jour. Également le SST. Avec l'AFPA de Remiremont, il y a un poste de menuisier agenceur pour un contrat en alternance qui vous est proposé. CDD donc de 12 mois en contrat d'apprentissage à 35 heures par semaine. Poste ouvert aux débutants pour préparer un CAP ou un BEP. La Fédération médico-sociale des Vosges est à la recherche d'un éducateur spécialisé ou moniteur éducateur pour travailler sur un internat à Cornimont, internat éducatif réservé aux enfants et adolescents. Alors c'est un poste en CDI à 35 heures par semaine. Alors vous devez postuler avant le 20 juillet. Vous aurez tous les détails pratiques en allant consulter l'offre sur le site de France Travail. Alors c'est un poste qui est ouvert aux débutants, diplôme d'état de moniteur éducateur exigé, avec également le permis B. Dans le cadre de l'ouverture de la nouvelle MEX de Cornimont prévue pour le mois d'octobre, un agent d'entretien et de maintenance polyvalent est recherché pour un poste en CDI à temps partiel, 17h50 par semaine. C'est un poste ouvert aux débutants titulaires du permis. Avec l'AFPA de Remiremont, vous allez pouvoir préparer un contrat d'apprentissage en tant que charpentier et bois. C'est pour la préparation d'un CAP et BEP. CDD donc de 12 mois qui vous est proposé. Poste ouvert aux débutants. L'ensemble Jeanne d'Arc Saint-Joseph de Remiremont est à la recherche d'un formateur anglais professionnel pour un contrat à durée déterminée de 10 mois à temps partiel, 11 heures par semaine. Alors une formation Bac plus 3 minimum en anglais, langue étrangère est recherchée, avec également 2 ans d'expérience. Un contrat d'apprentissage pour préparer un diplôme en tant que conseiller de vente et service après-vente multimédia sur Remiremont vous est proposé. Alors, CDD donc de 12 mois. C'est un poste qui est ouvert à tous. À Saint-Nabor, un ravitailleur enrobé titulaire du permis poids lourd est recherché pour une mission intérimaire de 5 mois à 35 heures par semaine. C'est un poste qui est ouvert aux débutants. La résidence au Val d'Ajol est à la recherche d'un pizzaiolo. C'est pour un poste en CDI à 39 heures par semaine, poste ouvert aux débutants. À Gérardmer, la confiserie giromoise recherche un vendeur en confiserie pour un CDD de 6 mois à temps partiel, 26 heures par semaine. Ce poste est ouvert aux débutants. Une expérience est tout de même appréciée avec formation CAP et BEP dans la vente. Il faut être également titulaire du permis.
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Passenger, le nouveau Alex Warren vient de gagner 8 places. Le top de Radio des Ballons se poursuit. Alors, sachez qu'à 11h, vous allez pouvoir retrouver un nouvel agenda. Et maintenant, hors classement, voici Holly Humberstone, Die Happy.

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0: de Buisson. Et puis 20h30, concert à l'église. Le dimanche 5 à 15h, faisons cinéma avec Maurice Potcher, Parc de la Mouline à Buisson. Et puis 19h30, comme un trait sur l'horizon, à la salle des fêtes de Buisson. La Société des Fêtes de Buisson vous propose tout cet été des concours de pétanque en doublette place de la Mouline. À chaque fois, ça se passe les vendredis. Inscription dès 13h30. La première, ce sera pour le 3 juillet avec aussi buvette sur place. Le samedi 4 juillet, rendez-vous sous le préau de la Familiale au Ménil pour une journée shopping avec des produits à découvrir de 10h à 18h. Un rassemblement cycliste hommage à René Potier est prévu au Ballon d'Alsace à Saint-Maurice à l'occasion des 120 ans de son exploit. Hommage donc au vainqueur du Tour 1906. Vous êtes invité à venir gravir librement le ballon avant la cérémonie. Et puis je vous rappelle aussi que le Tour de France passera deux fois par le Ballon d'Alsace cette année, les 17 et 18 juillet. Il va y avoir des portes ouvertes à la ferme équestre de la Charme à Rue-sur-Moselle le samedi 4 juillet à partir de 14h. Au programme baptême à poney, atelier nature, inscription pour les activités estivales, buvette et petite restauration, soirée country et puis aussi démonstration de travail avec des bœufs. Le samedi 4 juillet, il va y avoir de l'initiation à la pêche à l'étang du Frac de Fraisse. Cela concerne les jeunes dès 16 ans. Ils seront encadrés par des passionnés et le matériel sera fourni. C'est un rendez-vous gratuit et ouvert à tous. Anime Thio organise un concert avec les Grognards le dimanche 5 juillet. Vous avez donc rendez-vous à la médiathèque du Thio à 14h30. Spectacle en entrée libre. Vous allez pouvoir retrouver les marchés nocturnes des producteurs locaux les vendredis au Rocher de la Colline à Ferdru en juillet et en août. Ce sera de 17h à 21h avec de nombreux exposants, buvettes et restaurations sur place. La première, ce sera pour le 3 juillet. Il y aura également les marchés d'été qui reviennent à Hall de la Mouline à Buisson les mardis de 17h à 21h. Ce sera à partir du 7 juillet.
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0: Et nous sommes donc de retour dans le top de Radio des Ballons. Et dans ce V40 en 24e position, bien voici la dernière entrée du jour. Et c'est le retour de la Belge Angèle qui prépare son troisième album Instinct. Alors on n'a pas encore de date précise pour ce nouvel album. En tout cas, il sera orienté électro. Électro, elle a l'habitude, hein, puisqu'on a pu l'entendre il n'y a pas si longtemps avec les Justice pour What You Want, ou encore lors de la cérémonie de clôture des Jeux Olympiques pour la reprise de Nightcall. Et là donc, elle nous interprète et dit-le.
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Et après Angèle qui a fait son entrée dans ce nouveau V40, voici le nouveau single de Grand Corps Malade accompagné par Stiletto, un titre qui vient déjà de gagner 6 places, Le Prochain Rêve.

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Pierre Denard avec Je pense à vous. Il perd 5 places. Et je sais pas si vous avez vu, hein, mais il y a un challenge avec le titre du chanteur belge où il y en a pas mal qui essayent de reprendre cette chanson. C'est vrai qu'il monte assez haut dans la voix. Pas facile à accomplir ce petit challenge. En tout cas, moi, j'essayerai pas. Gims, lui, est là avec Soleil. Son titre est présent dans le V40 depuis 9 semaines. Il avait été numéro 1 d'ailleurs. Et pour lui aujourd'hui, c'est 8 places de perdu.

Belle Vie, c'est le nouveau single de Marguerite qui continue sa progression dans le V40 avec encore 3 places de gagner. En 19e position, voici les anciens numéro 1, Tame Impala, Jenny avec Dracula.

Et c'est un titre qui vient de descendre de 8 places. Sorry Papi avec Topic et Becky J. Nous arrivons à la 17e place du top de Radio des Ballons. Et c'est une position qu'occupe Allo, le nouveau titre de Joyce Jonathan. C'est 2 places de gagner.

entrer dans notre dernier V40, c'est déjà 9 places de gagnées pour Des Fleurs avec Tovlo et Stromae. Ilaya est là avec les Games pour La Boubou, c'est 8 places de moins.

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Vous êtes dans le V40, le top de Radio des Ballons, et Bruno Mars nous interprétait On My Soul, son nouveau titre qui se retrouve 14e avec 7 places de gagnées. Ça monte également pour Attraction, c'est la collab entre Sébastien Tellier et Juliette Armanet, et ensemble, ils ont gagné 5 places.

Il est 12e aujourd'hui dans le top de Radio des Ballons, Tom Gregory, How It Was Before, et ses 4 places, c'est de mieux. On retrouve maintenant Olivia Rodrigo qui perd 5 places avec Drop Dead.

Et avec deux places de mieux, il se retrouve 10e du V40. Lucas, et il chantait Yakua. David Guetta, bien, je vous propose de le retrouver avec Alok pour le nouveau single Run Run River qui progresse de 5 positions.

Et sur Radio des Ballons, bien, on va découvrir ensemble la toute dernière partie du V40 qui se poursuit jusqu'à midi et demi. Alors, tout juste à midi, vous allez pouvoir retrouver un nouvel agenda. Et hors classement, bien, on écoute ce morceau de Jonas Emilio.

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Lewis Capaldi vient de perdre 5 places avec Stay Love et son titre est désormais 8e du V40. On poursuit avec Elliott qui a encore gagné 2 places et il chante On s'oubliera.

David Guetta, vous l'avez écouté un petit peu plus tôt dans cette émission et le voici à nouveau en sixième place cette fois, accompagné par Jennifer Lopez. Leur titre perd quatre places. Save Me Tonight.

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1: À la cinquième position, vous avez bien sûr reconnu Zazie avec son nouveau titre « Peu importe » et pour elle, c'est 3 places de gagné. Ça monte encore plus pour Taylor Swift, 7 places de mieux pour « I know it ». I Know You, extrait de la bande originale de Toy Story 5, actuellement sur vos écrans.
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0: Et nous voici donc sur le podium de ce top avec en troisième position Christophe Willem. Il chantait Système et a gagné deux places. En seconde position, eh bien voici l'ancien numéro 1 du V40 qui s'est donc fait détrôner Sound of Legend avec la reprise du titre de Scott McKenzie, San Francisco.
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Nous allons donc conclure ce V40 sur Radio des Ballons avec tout à l'heure à 12h30 l'actualité du jour. Je vous rappelle qu'aujourd'hui vous avez pu découvrir en entrée Aitana avec Super Estrella, Jennifer avec Mourir sur scène et puis aussi Angèle avec Dis-le. Et donc voici le nouveau numéro 1 de notre top avec 3 places de gagner. Elle chante C'est à qui le tour, Mylène Farmer.

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1: Il est midi et demi sur Radio des Ballons. L'actualité de ce samedi avec les Vosges toujours en vigilance rouge canicule avec un pic de chaleur attendu pour ce samedi. Ça va commencer à descendre tout doucement dimanche. On en reparlera à la fin de ce flash. On devrait donc frôler aujourd'hui les 40 degrés avec un dispositif canicule info service et un numéro vert gratuit que je vous rappelle, le 0800 06 66 66. La vague de chaleur engendre une forte affluence dans les services d'urgence des hôpitaux. Ainsi, la direction des centres hospitaliers d'Épinal, Remiremont et Vittel a déclenché le plan blanc avec une cellule de crise où tous les moyens humains et matériels sont mobilisés. Certains soignants sont rappelés, des interventions non urgentes sont déprogrammées. Les interventions des pompiers du département ont augmenté de plus de 30%, soit plus d'une centaine par jour, en majorité pour des secours à la personne. Les secours sont d'ailleurs fortement mobilisés encore pour ce week-end caniculaire. Les soldats du feu sont d'ailleurs intervenus hier matin pour un feu à Imont dans un champ de blé. L'incendie serait intervenu suite au passage d'un quad avec le pot d'échappement brûlant. Les flammes se sont rapidement propagées et ont détruit 2000 hectares de chaume. Les pompiers ont été mobilisés pendant plusieurs heures, aidés par des agriculteurs. Autre intervention des secours, hier après-midi au Val d'Ajol, où un homme de 70 ans a chuté d'un balcon d'une hauteur de 3 mètres. Gravement blessé, le septuagénaire a dû être placé dans le coma pour être ensuite héliporté à Strasbourg. Les Vosges, qui étaient avant la canicule en vigilance sécheresse, ont cette fois été placés en alerte sécheresse par le préfet. Il a été constaté en effet, avec la canicule, une baisse des cours d'eau et des nappes souterraines. Une restriction des usages de l'eau est maintenant en vigueur, à savoir que l'arrosage est interdit entre 11h et 18h. Le nettoyage des façades et des véhicules est lui aussi interdit, tout comme le remplissage des piscines. Et je vous rappelle aussi qu'avec cette vigilance rouge canicule, les manifestations sportives, culturelles ou associatives prévues entre 10h et 20h ce week-end sont supprimées. Nous avons appris le décès de Caroline Charles, née Herret, âgée de 62 ans. Une bénédiction est prévue lundi au funérarium de Gérardmer. Je vous rappelle aujourd'hui les obsèques de Gabriel Curien, âgée de 92 ans, à 10h en l'église de Saint-Amé. Les obsèques de Juliette à Valroff, née Poirot, âgée de 90 ans, sont prévues à 14h30 en l'église de Saint-Maurice. Le sport avec la Coupe du Monde de football en Amérique, avec hier la Norvège qui était battue par la France 1-4. Les Bleus finissent donc premiers de leur groupe. Ils seront en 16e de finale mardi face à la Suède. D'autres résultats avec le Paraguay et l'Australie qui ont fait match nul 0 partout. Le Sénégal a battu l'Irak 5-0. Le Cap-Vert a fait match nul avec l'Arabie Saoudite 0 partout.

0: L'Uruguay battu par l'Espagne 0-1. La Nouvelle-Zélande battue par la Belgique 1-5. Et l'Égypte a été battue par l'Iran 1-2. Les prochains matchs Panama-Angleterre, c'est ce soir à 23h. Même horaire pour Croatie-Ghana. Colombie-Portugal sera joué à 1h30, tout comme la République démocratique du Congo face à l'Ouzbékistan. Et puis à 4h, vous retrouverez les matchs Algérie-Autriche et Jordanie-Argentine. Ce week-end, les championnats de France de cyclisme se poursuivent à la Tour du Pin avec les courses en ligne hommes et femmes. La météo, on atteint aujourd'hui le pic de chaleur avec près de 40 degrés. Des orages possibles arriveront dans l'après-midi et en soirée. Dimanche, les températures vont commencer à baisser de 21 à 36 degrés avec soleil, nuages et des orages. Et les orages vont se poursuivre jusqu'à mercredi avec une nette baisse des températures. Mercredi, il fera de 15 à 26 degrés.
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2: Le coup de cœur télévisé en ce samedi, ça va être très large ce soir parce que j'ai pas de programme très détaillé. Alors, je sais que sur TF1, vous retrouvez pour les amateurs Mask Singer, c'est un jeu divertissement de la soirée, ça dure quand même 80 minutes. Hein. France 2, on passe au sport avec, pas le foot, le rugby parce que c'est le top 14 et c'est la finale entre Toulouse et Montpellier. Toulouse un petit peu le favori parce que Toulouse c'est un tel grand club de rugby qu'évidemment c'est toujours difficile de jouer même quand on s'appelle Montpellier. France 3, Les Oubliés du Delta, c'est un téléfilm policier que vous découvrirez donc ce soir. Et toujours à la télévision ce soir, sur France 4, Les Estivants, c'est une comédie dramatique, là aussi, et j'ai pas de précision, je vous le dis, hein. Les Échappées Belles, alors ça c'est traditionnellement sur France 5 et tous les samedis, là nous irons dans les Pyrénées-Atlantiques, entre deux terres. C'est le magazine de découverte habituel. Il y aura un deuxième épisode vers 22h15, 22h30. À 20h45, M6 propose, non, pas foot là pour l'instant, à 20h45, ce sera la grande fête des tubes du camping. Ben oui, parce que le camping a beaucoup de succès et il faut bien le reconnaître. Eh bien, le camping, c'est aussi un moment particulier, quelquefois, d'animation, pas dans tous les campings. Hein. Arte, la guerre d'indépendance américaine, toute l'histoire au nom de la liberté. LCP Public Sénat, qui a volé le boléro de Ravel. Eh oui, rendez-vous donc pour tout savoir. Avec la petite histoire de France, ce sera sur W9, la série humoristique, bien entendu, sur la deuxième chaîne du groupe M6. TMC vous amène à New York, unité spéciale au centre de la perdition ce soir. Et puis chronique criminelle sur TFX, magazine de société, on trouverait certainement les gendarmes. Et Gulli, la sœur pour les jeunes de M6 RTL, prêt à décoller, Cannonball, chat glisse ce soir. Bien sûr, BFM TV propose sa soirée d'information, mais ça c'est pas très original parce que vous en trouvez une avec Michel Onfray sur CNews, Un œil sur le monde sur LCI.
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1: L'actualité de ce samedi avec les Vosges toujours en vigilance rouge canicule avec un pic de chaleur attendu pour ce samedi. Ça va commencer à descendre tout doucement dimanche, on en reparlera à la fin de ce flash. On devrait donc frôler aujourd'hui les 40 degrés avec un dispositif canicule info service et un numéro vert gratuit que je vous rappelle, le 0800 06 66 66. La vague de chaleur engendre une forte affluence dans les services d'urgence des hôpitaux. Ainsi, la direction des centres hospitaliers d'Épinal, Remiremont et Vittel a déclenché le plan blanc avec une cellule de crise où tous les moyens humains et matériels sont mobilisés. Certains soignants sont rappelés, des interventions non urgentes sont déprogrammées. Les interventions des pompiers du département ont augmenté de plus de 30%, soit plus d'une centaine par jour, en majorité pour des secours à la personne. Les secours sont d'ailleurs fortement mobilisés encore pour ce week-end caniculaire. Les soldats du feu sont d'ailleurs intervenus hier matin pour un feu à Imon dans un champ de blé. L'incendie serait intervenu suite au passage d'un quad avec le pot d'échappement brûlant. Les flammes se sont rapidement propagées et ont détruit 2000 hectares de chaume. Les pompiers ont été mobilisés pendant plusieurs heures, aidés par des agriculteurs. Autre intervention des secours, hier après-midi au Val d'Ajol, où un homme de 70 ans a chuté d'un balcon d'une hauteur de 3 mètres. Gravement blessé, le septuagénaire a dû être placé dans le coma pour être ensuite héliporté à Strasbourg. Les Vosges, qui étaient avant la canicule en vigilance sécheresse, ont cette fois été placés en alerte sécheresse par le préfet. Il a été constaté en effet, avec la canicule, une baisse des cours d'eau et des nappes souterraines. Une restriction des usages de l'eau est maintenant en vigueur, à savoir que l'arrosage est interdit entre 11h et 18h. Le nettoyage des façades et des véhicules est lui aussi interdit, tout comme le remplissage des piscines. Je vous rappelle aussi qu'avec cette vigilance rouge canicule, les manifestations sportives, culturelles ou associatives prévues entre 10h et 20h ce week-end sont supprimées. Nous avons appris le décès de Caroline Charles, née Herret, âgée de 62 ans. Une bénédiction est prévue lundi au funérarium de Gérardmer. Je vous rappelle aujourd'hui les obsèques de Gabriel Curien, âgé de 92 ans, à 10h en l'église de Saint-Amé. Les obsèques de Juliette à Valroff, née Poirot, âgée de 90 ans, sont prévues à 14h30 en l'église de Saint-Maurice. Le sport avec la Coupe du Monde de football en Amérique, avec hier la Norvège qui était battue par la France 1-4. Les Bleus finissent donc premiers de leur groupe. Ils seront en 16e de finale mardi face à la Suède. D'autres résultats avec le Paraguay et l'Australie qui ont fait match nul 0 partout. Le Sénégal a battu l'Irak 5-0. Le Cap-Vert a fait match nul avec l'Arabie Saoudite 0 partout. L'Uruguay battu par l'Espagne 0-1. La Nouvelle-Zélande battue par la Belgique 1-5 et l'Égypte a été battue par l'Iran 1-2. Les prochains matchs Panama-Angleterre, c'est ce soir à 23h, même horaire pour Croatie-Ghana. Colombie-Portugal sera joué à 1h30, tout comme la République démocratique du Congo face à l'Ouzbékistan. Puis à 4h, vous retrouverez les matchs Algérie-Autriche et Jordanie-Argentine. Ce week-end, les championnats de France de cyclisme se poursuivent à la Tour du Pin avec les courses en ligne hommes et femmes. La météo, on atteint aujourd'hui le pic de chaleur avec près de 40 degrés. Des orages possibles arriveront dans l'après-midi et en soirée. Dimanche, les températures vont commencer à baisser de 21 à 36 degrés avec soleil, nuages et des orages. Et les orages vont se poursuivre jusqu'à mercredi avec une nette baisse des températures. Mercredi, il fera de 15 à 26 degrés.
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0: au film de Pedro Almodovar que vous allez pouvoir découvrir, Autofiction. Un film dans lequel on retrouve Barbara Lenny, Leonardo Sbaraglia. L'histoire, c'est celle de Raul, un cinéaste culte en pleine crise créative. Et lorsqu'un drame frappe l'une de ses proches collaboratrices, il s'en inspire tout simplement pour écrire son prochain film. Alors, cette autofiction a été notée 3,6 sur 5 par la presse et 2,8 seulement par les spectateurs. Je vous rappelle que ce sont les notes d'Allociné. La bataille de Gaulle, partie 1, l'âge de fer, est encore visible à l'entracte de Vanier, au cinéma du Casino à Gérardmer, ainsi qu'au grand écran à la Bresse. Alors, c'est un film de guerre historique réalisé par Antonin Baudry. On y retrouve Simon Abkarian dans le rôle de Charles de Gaulle, avec également Simon Russell-Bill, Florian Le Sieur. Et dans cette première partie, nous sommes en juin 1940. La France s'effondre et signe l'armistice. Charles de Gaulle, qui ne s'est pas résigné, va lancer son appel depuis l'Angleterre, histoire de rallier les troupes. Alors c'est un premier volet qui a reçu de très bonnes notes, hein, 3,5 pour la presse et 4,4 pour les spectateurs. Et puis si le cœur vous en dit, vous pourrez voir directement la deuxième partie, la bataille de Gaulle, j'écris ton nom cette fois-ci, avec bien sûr les mêmes acteurs, la suite du premier volet directement visible au Majestic de Remiremont. À Remiremont, vous allez pouvoir découvrir en avant-première Supergirl, et oui, nouvelle version de ce film fantastique avec la cousine de Superman, Kara Zor-El, qui dans cette histoire va s'allier avec un improbable compagnon afin de combattre un ennemi inattendu. Alors ce film a été réalisé par Greg Gillespie et on nous retrouve dans le rôle principal Millie Alcock. Autre avant-première qui vous est proposée à Remiremont, c'est le film De la Comédie Française, une comédie signée Martin Darondeau et Bertrand Huskla, avec dans les rôles principaux Pauline Clément, Laurent Stocker, Julien Frison. Et donc dans cette histoire, Nina va dévoiler sa première mise en scène à la Comédie Française. Ce spectacle va débuter dans 3 heures, mais dans l'agitation des dernières répétitions, rien ne se passe comme prévu. Il y aura beaucoup d'imprévus, de retards, de coups de stress, de problèmes techniques. Et alors, une va s'engager une course contre la montre afin de sauver cette répétition. Découvrez également au Majestic l'affaire Zanetti, un drame de Leonardo Di Costanzo avec Roche Dizem, Barbara Ronchi. C'est l'histoire d'un criminologue qui va essayer de rentrer dans l'esprit d'une criminelle qui déclare ne rien se souvenir d'un crime dont elle est accusée.
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0: L'EHPAD de Busson est à la recherche d'un agent de sécurité, SIAP 1. C'est pour un poste en CDI à 35 heures par semaine. Un poste ouvert aux débutants, titulaire du permis, avec carte professionnelle à jour. Également le SST. Avec l'AFPA de Remiremont, il y a un poste de menuisier agenceur pour un contrat en alternance qui vous est proposé. CDD donc de 12 mois en contrat d'apprentissage à 35 heures par semaine. Poste ouvert aux débutants pour préparer un CAP ou un BEP. La Fédération médico-sociale des Vosges est à la recherche d'un éducateur spécialisé ou moniteur éducateur pour travailler sur un internat à Cornimont, internat éducatif réservé aux enfants et adolescents. Alors c'est un poste en CDI à 35 heures par semaine. Alors vous devez postuler avant le 20 juillet. Vous aurez tous les détails pratiques en allant consulter l'offre sur le site de France Travail. Alors c'est un poste qui est ouvert aux débutants, diplôme d'état de moniteur éducateur exigé avec également le permis B. Dans le cadre de l'ouverture de la nouvelle MEX de Cornimont prévue pour le mois d'octobre, un agent d'entretien et de maintenance polyvalent est recherché pour un poste en CDI à temps partiel, 17h50 par semaine. C'est un poste ouvert aux débutants titulaires du permis. Avec l'AFPA de Remiremont, vous allez pouvoir préparer un contrat d'apprentissage en tant que charpentier et bois. C'est pour la préparation d'un CAP et BEP. CDD donc de 12 mois qui vous est proposé. Poste ouvert aux débutants. L'ensemble Jeanne d'Arc Saint-Joseph de Remiremont est à la recherche d'un formateur anglais professionnel pour un contrat à durée déterminée de 10 mois à temps partiel, 11 heures par semaine. Alors une formation Bac plus 3 minimum en anglais, langue étrangère est recherchée, avec également 2 ans d'expérience. Un contrat d'apprentissage pour préparer un diplôme en tant que conseiller de vente et service après-vente multimédia sur Remiremont vous est proposé. Alors, CDD donc de 12 mois. C'est un poste qui est ouvert à tous. À Saint-Nabor, un ravitailleur enrobé titulaire du permis poids lourd est recherché pour une mission intérimaire de 5 mois à 35 heures par semaine. C'est un poste qui est ouvert aux débutants. La résidence au Val d'Ajol est à la recherche d'un pizzaiolo. C'est pour un poste en CDI à 39 heures par semaine, poste ouvert aux débutants. À Gérardmer, la confiserie Jérômoise recherche un vendeur en confiserie pour un CDD de 6 mois à temps partiel, 26 heures par semaine. Ce poste est ouvert aux débutants. Une expérience est tout de même appréciée avec formation CAP et BEP dans la vente. Il faut être également titulaire du permis.
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0: Et c'est le nouveau film de Pedro Almodovar que vous allez pouvoir découvrir, Autofiction. Un film dans lequel on retrouve Barbara Leni, Leonardo Sbaraglia. L'histoire, c'est celle de Raul, un cinéaste culte en pleine crise créative. Et lorsqu'un drame frappe l'une de ses proches collaboratrices, il s'en inspire tout simplement pour écrire son prochain film. Alors, cette autofiction a été notée 3,6 sur 5 par la presse et 2,8 seulement par les spectateurs. Je vous rappelle que ce sont les notes d'Allociné. La bataille de Gaulle, partie 1, l'âge de fer, est encore visible à l'entracte de Vanier, au cinéma du Casino à Gérardmer, ainsi qu'au grand écran à la Bresse. Alors, c'est un film de guerre historique réalisé par Antonin Baudry. On y retrouve Simon Abkarian dans le rôle de Charles de Gaulle, avec également Simon Russell-Bill, Florian Le Sieur. Et dans cette première partie, nous sommes en juin 1940, la France s'effondre et signe l'armistice. Charles de Gaulle, qui ne s'est pas résigné, va lancer son appel depuis l'Angleterre, histoire de rallier les troupes. Alors c'est un premier volet qui a reçu de très bonnes notes, hein, 3,5 pour la presse et 4,4 pour les spectateurs. Et puis si le cœur vous en dit, vous pourrez voir directement la deuxième partie, la bataille de Gaulle, J'écris ton nom cette fois-ci, avec bien sûr les mêmes acteurs. La suite du premier volet directement visible au Majestic de Remiremont. À Remiremont, vous allez pouvoir découvrir en avant-première Supergirl, et oui, nouvelle version de ce film fantastique, avec la cousine de Superman, Kara Zor-El, qui dans cette histoire va s'allier avec un improbable compagnon afin de combattre un ennemi inattendu. Alors ce film a été réalisé par Greg Gillespie et on nous retrouve dans le rôle principal Millie Alcock. Autre avant-première qui vous est proposée à Remiremont, c'est le film De la Comédie Française, une comédie signée Martin Darondeau et Bertrand Huskla, avec dans les rôles principaux Pauline Clément, Laurent Stocker, Julien Frison. Et donc dans cette histoire, Nina va dévoiler sa première mise en scène à la Comédie Française. Ce spectacle va débuter dans 3 heures, mais dans l'agitation des dernières répétitions, rien ne se passe comme prévu. Il y aura beaucoup d'imprévus, de retards, de coups de stress, de problèmes techniques. Et alors, il va s'engager une course contre la montre afin de sauver cette répétition. Découvrez également au Majestic l'affaire Zanetti, un drame de Leonardo Di Costanzo avec Roche Dizem, Barbara Ronchi. C'est l'histoire d'un criminologue qui va essayer de rentrer dans l'esprit d'une criminelle qui déclare ne rien se souvenir d'un crime dont elle est accusée.
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1: Beaucoup de cœur télévisé en ce samedi. Ça va être très large ce soir parce que j'ai pas de programme très détaillé. Alors, je sais que sur TF1, vous retrouvez pour les amateurs Mask Singer. C'est un jeu divertissement de la soirée. Ça dure quand même 80 minutes. Et France 2, on passe au sport avec, ah ben non, pas le foot, le rugby, parce que c'est le top 14 et c'est la finale entre Toulouse et Montpellier. Toulouse qui est un petit peu le favori parce que Toulouse est un tel grand club de rugby qu'évidemment c'est toujours difficile de jouer même quand on s'appelle Montpellier. France 3, Les Oubliés du Delta, c'est un téléfilm policier que vous découvrirez donc ce soir. Et toujours à la télévision ce soir, sur France 4, Les Estivants. C'est une comédie dramatique, là aussi, et j'ai pas de précision, je vous le dis. Les Échappées Belles, alors ça, c'est traditionnellement sur France 5 et tous les samedis. Là, nous irons dans les Pyrénées-Atlantiques, entre deux terres. C'est le magazine de découverte habituel. Il y aura un deuxième épisode vers 22h15, 22h30. À 20h45, M6 propose, non, pas foot là pour l'instant, à 20h45, ce sera la grande fête des tubes du camping. Ben oui, parce que le camping a beaucoup de succès et il faut bien le reconnaître. Eh bien, le camping, c'est aussi un moment particulier, quelquefois, d'animation, pas dans tous les campings. Arte, la guerre d'indépendance américaine, toute l'histoire au nom de la liberté. LCP Public Sénat, qui a volé le boléro de Ravel. Eh oui, rendez-vous donc pour tout savoir. Avec la petite histoire de France, ce sera sur W9, la série humoristique, bien entendu, sur la deuxième chaîne du groupe M6. TMC vous amène à New York, unité spéciale au centre de la perdition ce soir. Et puis chronique criminelle sur TFX, magazine de société, on trouverait certainement les gendarmes, et Gulli, la sœur pour les jeunes de M6 RTL, prêt à décoller, Cannonball, chat glisse ce soir. Bien sûr, BFM TV propose sa soirée d'information, mais ça c'est pas très original parce que vous en trouvez une avec Michel Onfray sur CNews, un œil sur le monde sur LCI.
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1: L'actualité de ce samedi avec les Vosges toujours en vigilance rouge canicule avec un pic de chaleur attendu pour ce samedi. Ça va commencer à descendre tout doucement dimanche, on en reparlera à la fin de ce flash. On devrait donc frôler aujourd'hui les 40 degrés avec un dispositif canicule info service et un numéro vert gratuit que je vous rappelle, le 0800 06 66 66. La vague de chaleur engendre une forte affluence dans les services d'urgence des hôpitaux. Ainsi, la direction des centres hospitaliers d'Épinal, Remiremont et Vital a déclenché le plan blanc avec une cellule de crise où tous les moyens humains et matériels sont mobilisés. Certains soignants sont rappelés, des interventions non urgentes sont déprogrammées. Les interventions des pompiers du département ont augmenté de plus de 30%, soit plus d'une centaine par jour, en majorité pour des secours à la personne. Les secours sont d'ailleurs fortement mobilisés encore pour ce week-end caniculaire. Les soldats du feu sont d'ailleurs intervenus hier matin pour un feu à Imon dans un champ de blé. L'incendie serait intervenu suite au passage d'un quad avec le pot d'échappement brûlant. Les flammes se sont rapidement propagées et ont détruit 2000 hectares de chaume. Les pompiers ont été mobilisés pendant plusieurs heures, aidés par des agriculteurs. Autre intervention des secours, hier après-midi au Val d'Ajol, où un homme de 70 ans a chuté d'un balcon d'une hauteur de 3 mètres. Gravement blessé, le septuagénaire a dû être placé dans le coma pour être ensuite héliporté à Strasbourg. Les Vosges, qui étaient avant la canicule en vigilance sécheresse, ont cette fois été placés en alerte sécheresse par le préfet. Il a été constaté en effet, avec la canicule, une baisse des cours d'eau et des nappes souterraines. Une restriction des usages de l'eau est maintenant en vigueur

0: obsèques de Gabriel Écurien, âgé de 92 ans, à 10h en l'église de Saint-Amé. Les obsèques de Juliette à Valrof, née Poirot, âgée de 90 ans, sont prévues à 14h30 en l'église de Saint-Maurice. Le sport avec la Coupe du Monde de football en Amérique, avec hier la Norvège qui était battue par la France 1-4. Les Bleus finissent donc premiers de leur groupe. Ils seront en 16e de finale mardi face à la Suède. D'autres résultats avec le Paraguay et l'Australie qui ont fait match nul 0 partout. Le Sénégal a battu l'Irak 5-0. Le Cap-Vert a fait match nul avec l'Arabie Saoudite 0 partout. L'Uruguay battu par l'Espagne 0-1. La Nouvelle-Zélande battue par la Belgique 1-5 et l'Égypte a été battue par l'Iran 1-2. Les prochains matchs Panama-Angleterre, c'est ce soir à 23h, même horaire pour Croatie-Ghana. Colombie-Portugal sera joué à 1h30, tout comme la République démocratique du Congo face à l'Ouzbékistan. Et puis à 4h, vous retrouverez les matchs Algérie-Autriche et Jordanie-Argentine. Ce week-end, les championnats de France de cyclisme se poursuivent à la Tour du Pin avec les courses en ligne hommes et femmes. La météo, on atteint aujourd'hui le pic de chaleur avec près de 40 degrés. Des orages possibles arriveront dans l'après-midi et en soirée. Dimanche, les températures vont commencer à baisser de 21 à 36 degrés avec soleil, nuages et des orages. Et les orages vont se poursuivre jusqu'à mercredi avec une nette baisse des températures. Mercredi, il fera de 15 à 26 degrés.
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1: L'EHPAD de Buisson est à la recherche d'un agent de sécurité, SIAP 1. C'est pour un poste en CDI à 35 heures par semaine. Un poste ouvert aux débutants, titulaire du permis, avec carte professionnelle à jour, également le SST. Avec l'AFPA de Remiremont, il y a un poste de menuisier agenceur pour un contrat en alternance qui vous est proposé. CDD donc de 12 mois en contrat d'apprentissage à 35 heures par semaine. Poste ouvert aux débutants pour préparer un CAP ou un BEP. La Fédération médico-sociale des Vosges est à la recherche d'un éducateur spécialisé ou moniteur éducateur pour travailler sur un internat à Cornimont, internat éducatif réservé aux enfants et adolescents. Alors c'est un poste en CDI à 35 heures par semaine. Alors vous devez postuler avant le 20 juillet. Vous aurez tous les détails pratiques en allant consulter l'offre sur le site de France Travail. Alors c'est un poste qui est ouvert aux débutants, diplôme d'état de moniteur éducateur exigé, avec également le permis B. Dans le cadre de l'ouverture de la nouvelle MEX de Cornimont prévue pour le mois d'octobre, un agent d'entretien et de maintenance polyvalent est recherché pour un poste en CDI à temps partiel, 17h50 par semaine. C'est un poste ouvert aux débutants titulaires du permis. Avec l'AFPA de Remiremont, vous allez pouvoir préparer un contrat d'apprentissage en tant que charpentier et bois. C'est pour la préparation d'un CAP et BEP. CDD donc de 12 mois qui vous est proposé. Poste ouvert aux débutants. L'ensemble Jeanne d'Arc Saint-Joseph de Remiremont est à la recherche d'un formateur anglais professionnel pour un contrat à durée déterminée de 10 mois à temps partiel, 11 heures par semaine. Alors une formation Bac plus 3 minimum en anglais, langue étrangère est recherchée, avec également 2 ans d'expérience. Un contrat d'apprentissage pour préparer un diplôme en tant que conseiller de vente et service après-vente multimédia sur Remiremont vous est proposé. Alors, CDD donc de 12 mois. C'est un poste qui est ouvert à tous. À Saint-Nabor, un ravitailleur enrobé titulaire du permis poids lourd est recherché pour une mission intérimaire de 5 mois à 35 heures par semaine. C'est un poste qui est ouvert aux débutants. La résidence au Val d'Ajol est à la recherche d'un pizzaiolo. C'est pour un poste en CDI à 39 heures par semaine, poste ouvert aux débutants. À Gérardmer, la confiserie Jérômoise recherche un vendeur en confiserie pour un CDD de 6 mois à temps partiel, 26 heures par semaine. Ce poste est ouvert aux débutants. Une expérience est tout de même appréciée avec formation CAP et BEP dans la vente. Il faut être également titulaire du permis.
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2: La municipalité du Tillot vous propose le forum de l'emploi à l'Escala Pro le mercredi 1er juillet, salle Cécile Valence de la médiathèque, de 9h30 à midi et de 14h30 à 17h, et ce sera en entrée libre. À propos des concours de maisons fleuries autour de chez nous, eh bien, il y a celui de Fraisse-sur-Moselle. Vous pouvez vous inscrire en mairie, vous avez jusqu'au 4 juillet. Et pour le concours de maisons fleuries et du Tillot, là, les inscriptions se font jusqu'au 6 juillet, toujours en mairie. Et je vous rappelle que la fête foraine au Tillot est installée place de la mairie jusqu'au 5 juillet. Avec la petite fête du théâtre amateur, rendez-vous le vendredi 3 juillet à 20h à la salle des fêtes de Bussan, où vous pourrez découvrir la petite Evelyne. Le samedi 4 à 10h, marche sur les pas de Catherine Hans, ce sera au départ de la popote à Bussan. Conférence sur le Darou à 16h30 à la salle des fêtes de Bussan, et puis 20h30, concert à l'église. Le dimanche 5 à 15h, faisons cinéma avec Maurice Potcher, parc de la Mouline à Bussan, et puis 19h30, comme un trait sur l'horizon à la salle des fêtes de Bussan. La Société des Fêtes de Bussan vous propose tout cet été des concours de pétanque en doublette place de la Mouline. À chaque fois, ça se passe les vendredis. Inscription dès 13h30. La première, ce sera pour le 3 juillet avec aussi buvette sur place. Le samedi 4 juillet, rendez-vous sous le préau de la Familiale au Ménil pour une journée shopping avec des produits à découvrir de 10h à 18h. Un rassemblement cycliste hommage à René Potier est prévu au Ballon d'Alsace à Saint-Maurice à l'occasion des 120 ans de son exploit. Hommage donc au vainqueur du Tour 1906. Vous êtes invité à venir gravir librement le ballon avant la cérémonie. Et puis je vous rappelle aussi que le Tour de France passera deux fois par le Ballon d'Alsace cette année, les 17 et 18 juillet. Il va y avoir des portes ouvertes à la ferme équestre de la Charme à Rue-sur-Moselle le samedi 4 juillet à partir de 14h au programme baptême à poney, atelier nature, inscription pour les activités estivales, buvette et petite restauration, soirée country et puis aussi démonstration de travail avec des bœufs. Le samedi 4 juillet, il va y avoir de l'initiation à la pêche à l'étang du Frac de Fraisse. Cela concerne les jeunes dès 16 ans. Ils seront encadrés par des passionnés et le matériel sera fourni. C'est un rendez-vous gratuit et ouvert à tous. Anime Tillot organise un concert avec les Grognards le dimanche 5 juillet. Vous avez donc rendez-vous à la médiathèque du Tillot à 14h30. Spectacle en entrée libre. Vous allez pouvoir retrouver les marchés nocturnes des producteurs locaux les vendredis au Rucher de la Colline à Ferdru en juillet et en août. Ce sera de 17h à 21h avec de nombreux exposants, buvettes et restaurations sur place. La première, ce sera pour le 3 juillet. Il y aura également les marchés d'été qui reviennent à Hall de la Mouline à Bussan les mardis de 17h à 21h. Ce sera à partir du 7 juillet.
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0: Bonjour à toutes et à tous, vous êtes sur Résonance, on est un petit peu en avance, exceptionnellement ce mercredi matin en direct, on retrouve Francis pour l'émission cinéma. Salut Francis.
1: Salut Eric, bonjour à toutes et à tous.
0: Qui a bravé la canicule, la grande chaleur.
1: J'ai bravé la canicule et je pensais, tout en faisant un petit tour par le cinéma de la Bresse, qu'il y faisait très bon. C'est un endroit où vous pouvez vous rendre sans crainte, vous n'aurez pas trop chaud.
0: Eh bien, on va se rafraîchir, alors tu nous donneras le programme tout à l'heure et oui. Avant cela on va parler des sorties de ce mercredi.
1: Eh bien on commence tout de suite par une sortie qui s'appelle Des Mignons et des Monstres. C'est un film d'animation, c'est un film d'aventure et c'est une comédie aussi de Pierre Coffin, à qui l'on doit le film notamment Moi, Moche et Méchant. Dans les rôles de doublage, Pierre Coffin, Alexandre Astier, Christopher Valls. Et c'est pour tous à partir de 6 ans. L'histoire, une histoire justement aussi rocambolesque qu'absurde, mais bien sûr totalement véridique, qui raconte comment les mignons partis à la conquête d'Hollywood sont devenus des stars de cinéma pour finalement tout perdre en libérant au passage une bande de monstres déchaînés avant de s'unir pour tenter de sauver la planète de ce nouveau désastre. L'heure active, et voilà, et oui, c'est le troisième volet des mignons, hein. C'est un film qui est apparu dans Moi, Moche et Méchant, voilà, avec en 2010, et pour la première fois, les premiers cumulent 5 milliards 600 millions de dollars de recettes dans le monde. Et le film est truffé de références à l'histoire du cinéma, hein, vraiment, comme le cinéma muet ou avec Charlie Chaplin, ou alors les merveilleux films de Tex Avery. Voilà. Donc pour ce troisième volet, la presse est bonne avec une note de 3,8 et les spectateurs bien suivent un peu avec une note de 3,1. Voilà pour Des Mignons et des Monstres.
2: Oh. Vous voyez tous ces guerriers bien armés? Ils pensent que vous avez tué leur chef et ils veulent votre mort.
3: Quick. Quick.
2: Et action!
4: Oh la gueule! Oh,
3: Potos?
4: Oh non, c'est plus des acteurs!
3: Allez.
2: C'était parfait. Tu as écrit un film de monstre?
3: Si, comme Pika Kaiju.
2: Pour faire ton monstre, que vas-tu utiliser?
0: Des Mignons et des Monstres, ça sort aujourd'hui, Francis.
1: Et on continue avec le deuxième film, La Bataille de Gaulle, partie 2, J'écris ton nom. Alors ce film ne sort pas aujourd'hui mercredi, mais après-demain, le vendredi 26 juin 2006. Bon, on en parle exceptionnellement, bien sûr, même s'il sort deux jours avant l'heure, parce que c'est un film qui est évidemment peut-être attendu par ceux qui ont entendu, qui ont regardé plutôt le premier épisode de La Bataille de Gaulle, L'Âge de Fer, et dont je rappelle qu'il sera sur l'écran de la Bresse pendant 3 jours, mais j'en parlerai tout à l'heure. Alors, La Bataille de Gaulle, partie 2, historique thriller d'Antonin Baudry, voilà, après L'Âge de Fer, et il avait aussi réalisé un film qui s'appelle Le Chant du Loup, que nous avions passé. Les rôles, Simon Apkarian qui continue bien sûr à être le général Charles de Gaulle, et justement les critiques sont très bonnes pour en ce qui concerne son rôle de Charles de Gaulle. Il y a Simon Russell Bill et Florian Le Sieur et bien d'autres aussi. Alors on rappelle que le général de Gaulle, hein, dont il est question ici, homme qui est entré dans l'histoire, était né à Lille. Il était né à Lille le 22 novembre 1890, voilà, Charles de Gaulle. Alors, l'histoire, nous sommes en juin 1940. La France s'effondre et signe l'armistice. Au milieu du chaos, un homme refuse de céder. Seul contre tous, ce général inconnu s'échappe vers Londres pour sauver ce qu'il reste d'un rêve, la liberté. Sans armée, sans appui, sans espoir, mais avec une folle conviction, la France, sa France, n'a pas déposé les armes. Il tente un ultime pari, convaincre le monde que la bataille de France n'est ni terminée ni perdue. La réalité est têtue et lui donne tort, mais peu à peu se lève autour de lui en Angleterre, en France et en Afrique. Des résistants de l'ombre, des lycéens révoltés, des soldats déterminés, leur foi, leur audace, leur rage de liberté, défient l'histoire qui semblait pourtant écrite d'avance. Donc voilà pour ce film qui vous est proposé aujourd'hui et dont je rappelle qu'il sera proposé pour sa première partie le 26, le 28 et le 30 juin, mais on en reparlera. Donc, alors je n'ai pas, comme le film ne sort pas aujourd'hui, je n'ai pas de critique encore hein, pour ça, voilà. Donc, la bataille de Gaulle, attendez quelques jours encore pour le voir.

0: Messieurs, nous savons tous ce que cela signifie.
1: Arriving on the scene is the General Giraud, who will lead the French forces into battle.
2: L'armée du Général Giraud reprend la main.
3: Vous ne comprenez rien à la politique. Giraud est une marionnette des Américains.
4: Vous ne pouvez pas obstacler la guerre, Général de Gaulle.
3: Il n'y aura jamais aucun accord entre lui et moi.
5: I cannot deal with this crazy man.
6: I cannot deal with this madman.
7: Les résistants doivent s'unir.
8: Essayez de me laisser le temps d'agir. J'ai besoin de temps.
9: No République française, just a flag.
10: Pour lui, la France n'existe plus.
11: Seems as though these days being French is a complicated thing.
12: La bataille de Gaulle, j'écris ton nom, sorti ce mercredi.
13: Et on continue avec un autre film qui cette fois est une comédie et ça s'appelle Les Parfaits ou Arnaque en famille. C'est une comédie de Ludovic Bernard avec Audrey Fleurot, Ramzi Bedia, Alan Cumming. Alors l'histoire, chez les Toussaints, du grand-père au petit dernier, l'arnaque est un art qui rapporte. Poursuivis, ils doivent fuir. Seule option, emprunter l'identité d'une famille sans histoire, Les Parfaits, et se réfugier en Écosse. Entre des collègues trop curieux et une mystérieuse voisine, leur double vie va rapidement se compliquer. Les faux parfaits se retrouvent face au coup d'une vie. Plan démentiel, déguisement de fou, gadget étonnant. Pour réussir, notre famille, pas comme les autres, va devoir prouver qu'elle est plus que parfaite. Voilà, donc le réalisateur, il s'est aventuré dans un univers peu exploré au cinéma, le film d'arnaque. Et oui, le choix de l'Écosse n'a rien d'anodin avec un cadre original et dépaysant. Il a fallu une semaine de tournage en Écosse qui a été marquée par des pluies abondantes. Et oui, semblerait qu'en Écosse, il pleuve beaucoup. Et voilà, tu vois, tu n'auras pas besoin de mettre ton kilt, Eric, pour voir ce film, Les Parfaits, Arnaque.
12: Bon, il fait chaud en même
13: famille.
12: Temps.
13: Ah ben oui, remarque, remarque que ça s'y prête hein, actuellement, le climat pour les kilts. Oui, voilà, pourquoi pas. Donc, je vais regarder quelles sont les notes que l'on donne pour Les Parfaits. Et alors, que la presse, avec une note de 3,1 sur 5. Donc voilà, pour ce film.
12: Les Parfaits, Arnaque en famille.
14: Dans notre famille, l'arnaque est un art qui se transmet de génération en génération.
15: On vient encore d'attraper Hugo à changer les notes de ses camarades.
16: Comment voulez-vous que nous, parents, puissions suivre?
17: Il y a des mégabits, des mégadrives, des octaves, des octèges, des tic-toc-touc, là.
16: Quelle époque on vit.
15: Vous alliez faire le coup du siècle, et moi non.
18: Tu fais quoi, papy?
19: Je m'inscris sur Tinder.
15: À 250 000, l'œuvre est à vous.
20: L'arnaque au faux tableau, c'est mort. Faut trouver quelque chose de plus ambitieux.
12: Les Parfaits, Arnaque en famille.
13: Et on continue avec un film qui s'appelle Mas Palomas. C'est un drame de Alto Arregui et José Marie Goenaga. Avec Jason Ramon Sora, Zenagor Abankourou. Alors, oui, ça sent le basque hein, dans tout cela avec les noms. Et cette consonance, l'histoire sous le soleil brûlant de Maspalomas aux îles Canaries. Et oui, Vicente savoure depuis 25 ans une retraite insouciante. Mais un accident l'arrache à son paradis. Rapatrié à Donostia, il est placé par sa fille dans une maison de repos où le temps semble figé et où ressurgissent les fantômes du passé. Oui, c'est un drame qui est interdit aux moins de 12 ans avec avertissement. Voilà. Et avec le film, les réalisateurs se confrontent au tabou de l'homosexualité chez les seniors. Il y a la volonté aussi de mettre en valeur la culture basque. Voilà. Alors, Maspalomas, c'est une station balnéaire qui se trouve au sud de la grande île des Canaries. Voilà, donc, pour ce film qui s'appelle donc Maspalomas et pour lequel la presse a donné une très bonne note, 3,9 sur 5, et les spectateurs, 3,7. Et je rajouterai que ce film a été 9 fois nommé au Goya et au César. Voilà pour Maspalomas.
12: Il n'y a pas de bande-annonce hein, en français.
13: Il n'y a pas de bande-annonce. On va passer donc à un autre film. qui s'appelle Seuls les rebelles. Seuls les rebelles, c'est un drame, c'est une romance de Danielle Arbid, qui est libanaise. Danielle, hein, est une dame. Avec la grande actrice qui est, je crois, d'origine libanaise, Ayam Abbas, Amine Ben-Charid et Shaden Fati. Voilà, c'est l'histoire de Suzanne, qui est veuve d'une soixantaine d'années. Elle fait la connaissance d'Osman un soir à Beyrouth. Il est jeune, noir, soudanais, migrant, sans papier. Elle est libanaise d'origine palestinienne. Elle a le double de son âge et ils tombent amoureux. Voilà, le Liban est au bord du précipice alors que leur amour déclenche une levée de boucliers au cœur du chaos ambiant. Et pourtant, Suzanne va résister. Suzanne et Osman vont résister. Alors, le film, c'est une histoire d'amour. C'est aussi une réponse à notre époque particulièrement inquiétante, que ce soit en Orient ou en Occident. Et le tournage a été bouleversé par la situation politique du Liban bombardé, et il l'est encore actuellement. Alors il se trouve que j'ai vu ce film, justement il n'y a pas longtemps, quand du cinéma j'ai ramé. C'est un beau film, et on retrouve évidemment l'actrice moi, que j'aime beaucoup, Ayam Abbas, qu'on a vu maintes fois, hein, libanaise, elle aussi, donc il connaît bien ses problèmes. Et la presse a donné une note de 3,1 sur 5, les spectateurs un peu plus généreux, ça donne 3,4 sur 5. Donc voilà pour le film Seuls les rebelles.
12: Eh bien Francis, on continue nos sorties.
13: Alors on va continuer nos sorties avec un film qui s'appelle Noise. Noise, hein, N-O-I-S-E. Épouvante, horreur, un thriller, hein, comme on dit. Film du Sud-Coréen So Jin Kim. Il y a beaucoup de Kim en Corée. Hein. Je te dis ça comme ça, mais en passant, interdit au moins de 12 ans quand même, mais tu pourras quand même y aller, je crois.
12: Bon, hein,
13: voilà, oui. Alors, bon, qu'est-ce que ça raconte comme histoire? Bon, c'est l'histoire de Yu Hang qui est malentendante et qui va découvrir que sa sœur a mystérieusement disparu de son appartement. Voilà, il y a dans ce film surtout un gros travail sonore avec des sons familiers de la vie. Voilà, chaises déplacées, murs qui craquent, etc., etc. Et pourtant, le personnage principal est malentendant. Le film donc est interdit au moins de 12 ans. Bon, après, voilà, hein, chacun de voir. La presse note qui donne juste la moyenne de 2,6. Et les spectateurs un peu plus généreux, c'est 3 sur 5. Voilà pour ce film qui s'appelle Noise.
12: Eh bien, on poursuit.
13: Alors, on poursuit. Je n'ai plus beaucoup de films dans ma besace.
12: Ah, je ne sais pas si tu voulais parler des Caprices de l'Enfant Roi. Hein, c'est le film avec Artus.
13: Alors,
12: mais je sais pas si
13: justement, tu as raison, parce que j'ai dû le...
12: En nombre de copies,
13: il
12: était...
13: Oui, en nombre de copies, il est avant. Tu as, oui, tu as raison et de me le rappeler. Je l'avais noté, mais pas si... bon, voilà, plutôt, exactement. Les Caprices d'un enfant roi, c'est une comédie dramatique historique de Michel Leclerc. C'est sa 18e réalisation. Il a notamment... produit le nom des gens, la lutte des classes, le goût, les goûts et les couleurs, et le mélange des gens. Entre autres, nous sommes en 1651. Louis, mais pas encore Louis XIV, est un jeune adolescent. Alors que la Fronde menace, sa mère, Anne d'Autriche, décide d'exfiltrer son fils pour le mettre à l'abri et le remplacer par un sosie. Louis est confié par D'Artagnan à Cyrano de Bergerac, qui le cache. C'est D'Artagnan à Cyrano de Bergerac, justement. Là, on a le nom de deux célèbres bretteurs, hein, Cyrano de Bergerac et D'Artagnan, qui ont existé. Hein, D'Artagnan a existé. Il a même sa statue dans le sud-ouest. Hein. D'Artagnan et Cyrano le cachent au sein de la troupe de théâtre de Madeleine Béjart et Molière, tandis que Madeleine et Cyrano se découvrent une passion commune pour le jeune Molière. Et Louis va découvrir la vie et ses plaisirs, l'art et le travail, le courage et la stratégie, tout ce qui fera de lui le roi soleil. Donc c'est une enfance, évidemment, qui va être pour un monde et pour un personnage grand dans l'histoire. Hein. Puis c'est, bon, Louis XIV le grand. Voilà, donc le film a été présenté au cinéma de la plage à Cannes, parce qu'il y a une version à la plage à Cannes, hein, tu vois, tu peux prendre ton short et puis voir les films à Cannes. Le réalisateur voulait depuis longtemps réaliser un film de cap et d'épée, bah c'est fait. Le film a été tourné dans plusieurs châteaux différents, en partie, et notamment tourné dans la Sarthe, et en France on a le choix pour tourner des films de cap et d'épée. On en tourne plus beaucoup, mais avec tous les châteaux qu'on a, c'était quand même, je pense, relativement facile. Alors, je n'ai plus beaucoup de films à vous dont je vais vous parler. Alors, on va peut-être terminer avec un film qui s'appelle Blue Heron. Alors, il y a encore deux ou trois films, mais je les ai pas notés. Hein, mais bon, alors ils n'ont pas beaucoup de copies, mais bon, évidemment, si vous voulez en savoir encore plus, vous cliquez sur le site Allociné et vous aurez tous les renseignements voulus. Donc, Blue Heron, c'est un drame de Sophie Romvary qui est canadienne. Voilà, c'est son premier film. Il a été présenté au Festival de Locarno en Suisse. Voilà, en première mondiale. Nous sommes à la fin des années 90. Sacha, 8 ans, s'installe avec ses parents et ses frères sur l'île de Vancouver. À travers ses yeux, sous le soleil d'un été en apparence paisible, quelque chose se fissure. Leur nouvelle vie est troublée par le comportement de plus en plus imprévisible de l'aîné qui s'appelle Jérémy. Et voilà le film qui s'inspire directement de la propre vie de Sophie Romvary, qui est la réalisatrice, et en particulier de la relation complexe avec son père. Eh bien oui, souvent les scénarios, eh bien ça ressemble à la vraie vie du cinéaste ou des scénaristes. La cote de presse de la presse est 3,4 et les spectateurs, c'est la même chose, 3,4 sur 5. Voilà. Alors je sais qu'il y a encore deux ou trois films à l'affiche au cinéma cette journée de mercredi sortie, mais bon, voilà, on va faire l'impasse sur tout cela. Voilà.
12: Merci Francis, on te retrouve juste après la musique et tu as choisi un duo, Salvatore Adamo et Morane.
13: Oui, une belle chanson, bien sûr, qui malheureusement, je dirais, qui est toujours d'actualité. Ça s'appelle, bien sûr, une chanson de Salvatore Adamo, Inch'Allah.

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1: Donc on va parler maintenant du grand écran. Alors, juin, il y a du cinéma à la Bresse bien entendu. Alors ça s'appelle L'objet du délit. C'est une comédie dramatique réalisée par Agnès Jaoui avec Daniel Auteuil, Agnès Jaoui elle-même et Aïdara. Ce film sera projeté donc samedi 27 juin à 20h30 et le lundi 29 juin à 20h. Et on continue avec les sorties à la Bresse. La bataille de Gaulle, justement, L'âge de fer. Le film dure 2h40. Trois séances vous seront proposées le vendredi 26 juin à 20h30, le dimanche 28 à 17h et le mardi 30 juin à 18h. C'est un film historique réalisé par Antonin Baudry avec Simon Abkarian, formidable dans le rôle du général de Gaulle, Simon Russell, Bill et Florian Le Sieur. Voilà donc pour les films à venir au grand écran.
0: Et bien maintenant, on passe au box-office, Francis.
1: Alors, on va passer au box-office. Qu'est-ce que nous avons? Nous avons Toy Story 5 en tête, 850 000 entrées, et ça évolue bien entendu. Le 2, Backroom, on vient d'en parler, 480 000 entrées. Disclosure D, qui marche bien là, en tête, normalement dans de nombreux cinémas, 639 000 entrées. La bataille de Gaulle, L'âge de fer, 854 000. Et Obsession, en cinquième position, si on peut dire, avec plus d'un million d'entrées. Et aux USA, le film Disclosure D, qui vient en tête, Obsession en 2, en 3, Scary Movie, Backroom en 4, hein, des films qu'on retrouve en France aussi, et Les Maîtres de l'Univers en 5e pour le box-office américain. Voilà.
0: Eh bien voilà, parfait. Ben ainsi, on va conclure notre émission. Francis, on te retrouve ce mercredi prochain, alors à 9h30.
1: Oui, normalement, on se retrouvera la semaine prochaine pour parler du cinéma et justement, aller au cinéma.
0: À bientôt.
1: À bientôt.

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